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0: J'ai eu peur, mais c'est...
1: C'est
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0: Nyame.
1: C'était Molani, Wetai, un hommage à mon père disparu. Que la terre lui soit légère et à tous mes proches disparus.
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1: Aujourd'hui, nous allons vous parler du roman Melmoth Furieux de Sabrina Calvo, paru en 2021 chez La Volte.

0: Sabrina Calvo est une romancière, scénariste de bande dessinée, dessinatrice, conceptrice de jeux vidéo. Elle est née en 1974 à Marseille, ville où elle a ensuite grandi. Elle a publié un premier roman en 1997 et a depuis écrit de très nombreux romans et nouvelles. En 2012, alors que la France est secouée par les manifs d'extrême droite contre les droits familiaux LGBT, elle a l'occasion de travailler pour une succursale de son studio de jeux vidéo à Montréal et part s'y installer. Elle vit à présent sur la colline de Belleville à Paris. Elle parle publiquement de sa transidentité à partir de 2017. Ses romans sont profondément marqués par son ancrage géographique. Sous la colline se passe à Marseille, Toxoplasma sur l'île de Montréal, et enfin, le livre dont nous allons parler aujourd'hui, Melmotte Furieux, se passe à Paris, dans le quartier de Belleville. Dans ses romans, plusieurs fois primés, on retrouve ce qui la traverse intimement, entre autres des questions de transformation sociale et de révolution. Avec Sous la colline, elle aborde aussi la question de la transidentité. Dans Toxoplasma, elle transmet sa passion cinéphile pour les VHS et les séries Z, dont elle a hérité en visionnant des tonnes de vidéos grâce à sa mère, qui travaillait dans l'un des plus gros vidéoclubs de Marseille. Dans Melmotte Furieux, elle se plonge dans l'univers de la couture.
1: J'ai commencé cette pratique de couture début 2020, alors que je travaillais comme apprenti dans un atelier de couturière parisienne à Belleville, après des décennies à me concentrer sur autre chose, littérature, dessin, magie, virtualité. La couture, sous tous ses aspects, semblait tout mélanger en un seul, une recherche de la grâce. Ma grand-mère m'a appris à coudre et à dessiner dans son atelier de couturière. C'est pour elle.
0: Elle nomme son travail comme un pont entre la science-fiction, la mode, la poésie, le design de monde virtuel et la danse contemporaine, et travaille actuellement sur sa première collection. Elle enseigne la poétique de la mode à la Haute École d'Art et de Design de Genève et est directrice narrative chez Dontnod, une société qui développe des jeux vidéo.
1: Le roman Melmotte Furieux est une sorte d'uchronie dystopique qui se passe dans un passé ou futur assez proche, mais dans une branche temporelle parallèle qui a pourri à partir des années 90, pour reprendre les mots de l'autrice elle-même. La narratrice fille vit dans des squats du quartier de Belleville à Paris, après avoir échappé à la destruction de sa cité natale, Lorée du Bois, dans laquelle elle a tout perdu, ses affaires, sa famille, ses potes. Fille approche de la quarantaine, elle est couturière passionnée, elle est pas mal paumée, et surtout, elle est très en colère. Notamment depuis que son frère Mehdi s'est immolé lors de l'inauguration du parc Euro Disney en 1992. Elle se retrouve maintenant dans la commune de Belleville, qui rassemble de manière assez hétéroclite différentes configurations collectives, dont énormément d'enfants et d'ados, qui résistent par les barricades et par l'entraide mutuelle à la répression et aux attaques des milices de la métrique, la mise en mesure du monde qui a succédé à la République, et aux troupes de la souris noire, maître du château à Euro Disney, qui est en train de soumettre le monde par son impérialisme de l'imaginaire. Dans sa quête de comprendre ce qui a poussé son frère à cet acte de désespoir, Fille va passer par de nombreuses rencontres et expériences excitantes, effrayantes, sensibles et déstabilisantes. Aidée par ses amis, le poète François Villon et une bande d'enfants perdus, elle se lance alors dans une croisade pour aller brûler Euro Disney et son monde.

0: On sait depuis un certain temps déjà que la métrique opère suivant un plan précis, à travers toutes les couches de la société. C'est un dogme politique, implicite, qui a bouffé nos valeurs, nos amours, nos amis. C'est une sorte de symbole devenu autonome, tu vois ? Ce qu'il reste du monde ancien lui a prêté allégeance, sans même connaître son existence. On a plié devant la mise en mesure du vivant. Les forces de la sécurité privée de la souris en sont le bras armé, incarné. On sait qu'elles forment certaines brigades républicaines, qu'elles expérimentent des armes médiatiques et mortelles.
1: Le roman Melmoth Ferrieux raconte un monde dominé par des forces de coercition. Il y a la métrique, la mise en mesure du monde, l'algorithme qui quantifie tous les aspects de la vie, ennemi suprême du sensible et de l'affectif, qui est à la fois une doctrine de soumission aux impératifs technologiques, une logique commerciale, mais en même temps, c'est aussi une entité paramilitaire bien concrète, avec ses milices, drones et autres instruments répressifs. La métrique est épaulée par l'empire de la souris noire, sorte de suzerain néo-féodal établi au parc de Disney, à partir d'où il déploie son impérialisme culturel féroce et prend en otage les imaginaires.
0: Le parc est devenu une citadelle fermée sur laquelle règnent des forces obscures. On voyait souvent passer des hélicoptères noirs dans le ciel, sombres requins effilés qui disparaissaient derrière les minarets. Et quand la métrique a décidé de raser les cités de l'Est et du Sud pendant la seconde vague d'épuration sociale, on a vu des troupes de la souris noire prendre place en tête des cortèges de mort. Leur tactique, leur présence, la souris noire dirigeait les mouvements sur le territoire proche. Et que cette terre était sienne, une invasion. D'abord, un cheval de Troie que la France a gobé dans sa soif de fric et de rayonnement. Puis une véritable entreprise de conquête, culturelle et maintenant répressive. Car notre commune n'est pas le résultat d'une misère, d'une invasion allemande, mais d'une conquête plus pernicieuse qui s'avance masquée avec deux grandes oreilles noires. Je vois les convergences d'oppression, les murmures derrière le voile de la propagande. Comme la métrique, la mise en mesure du monde avance ses pions planqués derrière les corporations. Je n'ai que mon instinct pour le sentir. Je n'ai rien de tangible.
1: Ces forces coercitives sont à la fois très présentes et dangereuses. Il y a des attaques, des morts et des blessés. Et en même temps, elles restent assez abstraites, ne sont jamais explicitées, un peu insaisissables. Ce qui en fait des sortes de monstres fantastiques. L'injonction omniprésente à notre époque du numérique de laisser des algorithmes organiser notre travail, choisir nos loisirs et trouver l'amour de notre vie prend forme ici dans des milices fascistes et des nuées de drones attaquant les corps en chair et en os. L'impérialisme culturel agressif de la société Disney, qui vend ses versions édulcorées, romantisées et moralisatrices de violences sociales, hétéropatriarcales et coloniales depuis bientôt un siècle, s'incarne ici dans le spectre menaçant d'un Mickey Mouse assoiffé du désir de dominer le monde et qui mate toute résistance dans les geôles secrètes souterraines de son parc. Sabrina Calvo réussit vraiment bien à créer cette ambiance obscure et menaçante qui pose le décor pour le récit de filles. Mais je ne peux pas m'empêcher de me poser la question si transformer des problématiques qui sont en fait très concrètes et explicables factuellement en quelque chose d'aussi insaisissable, raconté quasi uniquement par des ressentis, par le sensible, n'est pas finalement une manière d'alimenter un mode de pensée complotiste, ce qui, de nos jours, ne me semble pas bien intéressant.

0: Malgré ce monde répressif et aseptisé, il y a des résistances, des communes. Et c'est au milieu de la commune de Belleville que Sabrina Calvo a choisi de créer le récit de Melmoth Furieux. Au cœur de la résistance et le regard tourné vers Disney, la métrique et leur répression.
1: La commune de Belleville n'est pas une sécession. À l'origine, c'était une solidarité. Les assos et les collectifs du quartier avaient recueilli les SDF du reste de la ville, après les grandes migrations interurbaines. On n'avait plus le droit de crever de faim dehors, et il y avait des chars partout en banlieue et des tracteurs pour bien ranger les gens dans les rues. La guerre civile mondiale avait précipité le malheur. La métrique, qui avait absorbé la République, avait fait de Paris un miroir de cette Euro Disney reconstituée. Aucune tolérance pour ce qui ne collait pas avec l'image idéale d'une France éternelle, qui n'avait jamais existé. Toute forme de contestation éteinte dans le consensus. On avait gaiement poussé les plus pauvres à clamser, ou à finir ici, à Belleville. Dans ces ruelles imprenables, difficile pour les milices organisées de passer inaperçues. Nous avons trouvé un moyen de survivre aux pires calamités du monde moderne en tissant un réseau solidaire. Personne ne crève la dalle à Belleville.
0: Au rythme du texte, Sabrina Calvo nous emmène nous promener dans Belleville, à la découverte de la commune, de ses rues et de ses places à peine transformées, et de ses barricades qui s'élèvent au coin des rues. Même sans connaître Belleville, on s'y croirait.
1: Il fait tout gras dehors, de suie et de grelotte. Je m'enfonce dans mon cuir, je veux pas qu'on me voie. Je remonte la montée des Savilles, le pavé glisse, il a plu tôt ce matin. Rue des Cascades. Un groupe sur le trottoir, à la hauteur de la bibliothèque du Jardin Libre, semble se livrer à une danse rituelle. Place Crasu. J'essaye de me faire discrète. Je ne veux pas être reconnue. J'aurais pu éviter l'endroit, prendre par Pyrénées et remonter direct, mais je suis passée par là par habitude. Je vois les stickers de Dilemme partout, sur les murs de la place, dans l'ascension de la rue Levert. Cœur et foudre. Comme un territoire qui se dégage vers le sommet de la colline.
0: Mais la répression plane sur la commune de Belleville, oppressante et omniprésente. Et justement, un des trucs que j'ai trouvé trippant dans plusieurs des romans de Sabrina Calvo, c'est cette manière de parler de la fin des choses, ou plutôt de ce qu'il se passe juste avant la fin. Juste avant la fin du monde, dans Wonderful, ou juste avant la fin de la commune libre, comme dans Toxoplasma, ou précisément ici dans Melmoth Furieux. Elle raconte particulièrement bien comment la vie continue malgré la fin imminente de la commune de Belleville, l'attaque certaine de l'armée de la métrique, la répression fasciste qui marquera la fin.
1: Je me roule en boule. Je n'ai plus rien à dire. J'ai peur pour nous toutes. Personne ici ne sait ce qu'il faut faire. Il faut penser à fuir, maintenant. Pourquoi personne ne parle de fuite? N'y a-t-il nulle part où aller? Villon passe le rideau. Il regarde le chaos, fait un son de gorge et vient se poser près de moi. Chapation. Après un temps long, lourd débouche de larmes qui veulent pas sortir, je pose ma tête sur son épaule et nous restons là à regarder rien en particulier. Scotché. J'ai le sentiment d'une spirale vers nulle part. Plus aucun but, plus aucune énergie. Je crois que c'est vraiment la fin. Il n'y aura bientôt que des zombies à habiller, ou des spectres.
0: Elle décrit avec beaucoup de finesse les différentes réactions, les manières de se confronter à la dure réalité. Le déni, la peur, la colère, mais aussi la joie et l'espoir. Ce sont toutes ces émotions qui se mélangent et s'articulent dans le récit.
1: La commune n'est pas qu'une idée, ou même une démarche politique. C'est une vie, une circulation du vivant entre les pavés du pouvoir. Mais tout au fond de moi, il y a ce cri qui n'en finit pas, étouffé par la romance et le quotidien qui ne demande qu'une chose. Sors de moi, colère.
0: Le récit pourrait être tout à fait héroïque. Fille menant sa vengeance et s'organisant pour cramer Euro Disney. Mais ce n'est pas un récit héroïque. C'est un tissage de douleur et de colère, de doute, d'angoisse et de désespoir. Fille est en prise avec des émotions qui sont tout sauf héroïques. Elle se débat en elle-même et c'est un truc qui m'a beaucoup touchée dans le récit. Montrer ces émotions qui sont souvent mises de côté et rangées dans la sphère du privé, de l'indicible ou de la faiblesse.
1: Je n'arrive pas à bosser. Je galère quelques heures sur ma mie en foirant mes tracés. J'ai l'impression d'avoir tout oublié. J'ai peur. Et si c'était colère qui, depuis le début, m'avait poussé vers ces robes, me prend l'envie de tout abandonner, là, tout de suite. Un désespoir si puissant qui pourrait emporter tout ce que j'ai construit de misère et d'éphémère. Je regarde le vêtement devenir, compost de fragments épinglés sur ton mannequin. Je ne sais plus ce que je voulais faire. J'ai perdu le sens de la couture. Je pourrais bien me tuer là, mais je décide plutôt de me rouler un joint bien gras et bien tassé.
0: Cette commune, dont la fin approche, ce sont des centaines de personnes qui vivent dans le même endroit, avec des manières de réagir et de fonctionner multiples, des aspirations et des enjeux différents. Et au fil du récit apparaissent par petites touches toutes les embrouilles que cela génère. Parce que cette commune, ce n'est pas juste une utopie mignonne, et c'est décrit de manière plutôt réaliste, si on peut dire.
1: Dans les gradins, ça dégénère. Une faction dissidente des blaireaux des rigoles décide de manifester sa colère vis-à-vis des quotas d'eau. Des mémés bastons réclament une redistribution territoriale de Jourdain. Le pré Saint-Gervais s'oppose. On croit à la fiesta, on en vient au point. L'assemblée explose en salsa pugila, les lamas s'en mêlent, ça crache et ça défonce. Le comité de salut public déguerpit la queue entre les oreilles. 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
0: Aujourd'hui, on vous parle de Melmoth Furieux de Sabrina Calvo.

0: Parmi les différents groupes dans la commune de Belleville, il y a notamment une bande de gamins, les Têtards, qui sont vraiment assez impressionnants et touchants à la fois. Ils sont pour la plupart des orphelins et s'organisent de manière autonome dans leur squat.
1: L'étang, c'est 3 étages rue de la Mare. Au rez-de-chaussée, entrée sur cour, une arche et des enfilades de pièces. Une grosse partie des murs abattus depuis longtemps. Personne n'aime les murs ici. Les Têtards ont un gros problème avec les murs. Une bande de gamins en parka qui passent leur temps shootés au pixel. Sac, patché et boombox custom Nouli. La capuche revient à la mode après des semaines de casquettes crantées et les collerettes et les cuirs cloutés. Odeur de friture et bootlegs de Prince à fond de solo. Just my imagination. Chat, chien, rat, souris, lézard, un écureuil même. Personne ne dort jamais dans les temps. C'est fiesta computer et choc à pic toute la nuit.
0: Ces gamins, qui connaissent la misère et qui sont aussi assez abîmés par les expériences de violences répétées, sont en même temps porteurs d'une énergie vitale qui ouvre plein de possibles. Yel forme quelque part le contrepoint à l'emprise de la souris noire sur l'imaginaire. Ça fait penser à des histoires comme Peter Pan ou Zora Larousse, où des enfants arrivent à s'extraire des rôles prévus pour eux dans un monde d'adultes. Sabrina Calvo les raconte avec leur puissance et leur vulnérabilité. Leur mode de vie est un mélange de choses choisies et subies à la fois, où des non-choix peuvent devenir des fiertés, comme par exemple dans leur rapport à la lutte, à la précarité ou à la drogue. C'est parmi elles et eux que la narratrice fille trouve refuge pendant un temps.
1: Je vais finir mon festin dans le salon. Les plus matinaux y terminent leur nuit en désordre. Pifou est enfoncé dans son fauteuil. Il joue à Echo sur une Lynx retapée. Comme beaucoup de têtards, Pifou est un orphelin. Ivre de Rice Krispies et de cravates Gucci couleur banane, c'est lui qui a ouvert le lieu. À mon arrivée dans le quartier, pour négocier une place au squat, je lui avais bricolé une petite chemise mèche toute custom. Puis j'avais raccommodé tous les doudous des têtards, alors ils m'ont vite adopté. « Elle t'a viré ?» il dit dans un sourire sans lever les yeux de son écran. « Tu vas dormir ici alors ?» Haussement d'épaule. Du bout de sa ranger, il me désigne son doudou sur la table basse. Une araignée sinistre avec des grands yeux émerveillés. Celle qui l'a gardé tout ce temps. Celle qui lui dit les choses importantes dans les ténèbres du soir. Ça me brise le cœur de faire ça, de réparer son enfance. Vendre des rayons de lune, voilà l'effet que ça me fait. Je respire et je décroche des fils de ma manche. Puis une aiguille qui traîne. J'en laisse partout, anyway. Assise sur le tapis, je recous au fil rose la mousseline susautée. Parfois, je m'interromps pour tirer une latte sur un joint qui tourne. Dans les salles voisines, ça hack en silence.

0: À côté de cette bande de mômes abandonnés, passionnés, blasés, déglingues, camés, rêveurs, etc., on croise aussi des personnes très pragmatiques et très organisées qui participent aux assemblées, à la logistique de la commune, etc.
1: Farah rentre du marché de l'aube avec ses cagettes de légumes. Elle aime y être avant tout le monde. Elle dit que c'est comme partir au champ. Alors vous avez fait la fête hier ? Tu vas aller voir PDF aujourd'hui ? Bzz débarque avec sa couette et se met sous la table pour finir sa nuit. Je le masse avec mes pieds chaussettes. Il ronronne comme un gros chat. Alors, continue Farah en me tournant le dos, affairé à trier les mauvaises blettes. Je sais pas. Chérie, tu vas pas rester ici à faire de l'art ? Elle dépose son regard quelque part sur les carreaux sales dans la lumière du matin. Tes robes, c'est important, mais on a une révolution sur les bras. J'ai attendu toute ma vie pour ça, mais c'est une longue vie. Pour la première fois, on a une chance. Je ne crois pas au combat. Ce ne sont pas les armes qui feront la différence. Je ne sais pas quoi répondre. Je mesure à quel point notre commune est un radeau tissé de cordelettes fragiles. Elle le sent, Farah. Délicate, elle ouvre mon poing crispé, regarde les lignes qui creusent la vie qu'on ne voit pas. Elle soupire. Tu dois t'impliquer, fille.
0: Mais, fille, sa manière de s'investir dans la commune, c'est la couture. Même si ce n'est pas très terre à terre.
1: Je sais que quand on crève de faim, bien se saper, c'est pas la prio. Mais je peux pas m'empêcher de penser que le monde hors les murs de Belleville nous considère comme des crevards, des crasseux. Ils ont gagné la bataille médiatique quand ils ont crucifié nos combattants pour avoir osé briser des vitrines de luxe. Et les vieilles générations, déjà consumées par la peur de l'autre, par la haine de la différence et la méfiance, ont compris que les minorités voulaient tout détruire et qu'il fallait en finir. Mais à l'intérieur de cette dépossession générale, il reste malgré tout des formes de vie communes qui se cherchent, des gens pas totalement réduits au statut qui leur est assigné et qui ont créé des liens de solidarité, forgé un langage, instauré des usages. J'aimerais pouvoir dire que les choses sont simples, qu'on peut établir des camps clairs dans cette guerre civile mondiale où tout le monde semble désormais faire partie du même bord. Je n'y crois pas. Je ne discerne rien, à peine un sursaut d'adelphité, un élan.
0: Phi navigue dans un monde de vengeance et de rêve, d'imaginaire et de colère, de magie et de deuil. Et elle appréhende le monde et ses émotions à travers la couture et la créativité. La couture y est une sorte d'allégorie ou de métaphore. Au milieu de la violence qui déchire la commune de l'intérieur comme de l'extérieur, le style et la mode sont pour Phi une manière de raccommoder les groupes, de nouer des liens, de tisser une culture commune, et c'est une forme de résistance aux normes.
1: Attends, une idée, là, juste là, tu la sens ? À peine. Une phrase que tu m'avais dite un soir en rentrant de l'atelier, tu te souviens ? Qu'est-ce que tu m'avais dit ? Que nos fringues pouvaient être des boucliers contre l'oppression, qu'elles pouvaient nous protéger de la surveillance, de l'autorité, de la punition, et qu'elles étaient comme des vestiges du libre. Qu'importait leur qualité, pourvu qu'elle soit venue de nous, du dedans de nous. Que l'insurrection, c'est aussi le style, notre expression jetée à la face du luxe et des imitations, notre besoin de différenciation perpétuelle, actualisée dans le taux de rafraîchissement rapide de nos identités. Tu te souviens, tu m'avais dit ça, tu...
0: La créativité est présentée comme quelque chose de super important dans la vie et dans les luttes, parce qu'elle permet d'inventer de nouvelles choses et de belles choses. À la fois d'un point de vue purement matériel, par exemple en cousant de belles robes, mais aussi en images, en fabriquant de nouvelles manières de relationner, de lutter, pour changer le monde et se changer soi-même.
2: Moi, je ne peux pas m'empêcher d'être optimiste parce que j'ai besoin que le monde ne s'enferme pas dans une boucle, dans une prophétie autoréalisée, quoi. Donc moi, j'ai tendance à toujours envisager mes apocalypses comme vraiment le terme, c'est-à-dire d'être de révélation qui amène à quelque chose en fantaisie. On appelle ça la fantaisie de l'avènement, quoi. Donc on a des gens comme John Crowley, par exemple, qui peuvent travailler sur des choses comme ça. Moi, je crois à la transformation. Je pense que c'est fondamental en tant que personne transgenre aussi. Je crois que c'est très important d'accepter que le monde se transforme et qu'on doit transformer le monde et que notre regard sur le monde transforme le monde et que notre regard sur nous-mêmes transforme le monde. Et le post-apo, pour moi, il est toujours forcément... il tend vers la grâce, en fait. C'est obligatoire pour moi de tendre vers la grâce. Je ne vois pas pourquoi je ne voudrais pas tendre vers la grâce. Je n'ai pas envie de dire des choses qui ne tendent pas vers la grâce. Je n'ai pas envie d'ajouter ça au monde maintenant. Bien sûr que c'est important. Bien sûr qu'il faut dire que les choses, on n'est pas dans un monde de bisounours, c'est que la grâce, c'est une abstraction comme ça magnifique. Mais moi, ma place dans ce monde, elle est là et il a fallu que je l'assume, en fait, cette place-là, quoi.

0: L'écriture de Sabrina Calvo est une sorte de prose poétique. C'est une écriture nerveuse, très rythmée, qui ne se caractérise pas forcément par sa clarté, parfois on n'y comprend rien, mais on peut se laisser porter par les mots et l'ambiance onirique qui confère aussi un côté magique, fantastique au texte. Le style est plutôt oral, un langage parlé, familier avec pas mal de mots en anglais ou des formules entières écrites quasi en phonétique. Un des personnages parle une sorte de mélange d'argot et d'espagnol. Parfois, pour comprendre, c'est pas mal de s'amuser à lire le texte à voix haute et ça donne alors des passages assez vifs, notamment les dialogues.
1: Un matin, Pifou débarque avec sa clique croissante. « Sérieux, mec ?» Je l'accueille en full Marcel, sweat, pants et tatane compensée de chez Fendi et Coq Sportif. Il paraît qu'ici, c'est the place to be. Tout le monde me parle de vous dans le quartier. Je suis jalousie. Niaise-moi pas. Je vois déjà les têtards installer des sacs de couchage et, what, des tentes. On a une yourte aussi. Et du yaourt. Farah essuie ses mains sur le torchon. Alors, en cuisine, patate. Tétard au garde à vous. Oui, maman.
0: Le texte regorge aussi de références culturelles. On y trouve côte à côte des références à des chansons pop des années 80 ou 90 et des références plus intello, comme des extraits du poème de Walt Whitman ou de Novalis. Le titre « Melmoth furieux » fait référence à « Melmoth ou l'homme errant », un roman gothique britannique du 19e, le début du romantisme sombre, qui a également inspiré un pseudonyme choisi par Oscar Wilde et le roman « Melmoth réconcilié » de Balzac. Il y a aussi les noms choisis pour certains personnages, comme François Villon, un poète du Moyen-Âge considéré comme le premier poète maudit, Gwynplaine, personnage grotesque de Victor Hugo qui a inspiré des figures comme le Joker dans Batman, ou encore Lou, qui fait penser à l'amour déçu de Apollinaire. Tout ça participe à créer cette ambiance gothique, sombre et romantique dont est imprégné ce conte de fées punk et sentimental. Mais ça a quand même fini par me mettre un peu le doute. Car ces références, ça se lit un peu comme un programme de fac de lettres, une liste d'auteurs à citer si on veut prétendre s'y connaître en littérature française. Tous des hommes évidemment, on ne s'attend pas à autre chose dans le canon académique français. En bonne compagnie des auteurs romantiques par excellence du côté anglo-saxon et allemand. Cet univers de poètes maudits manque un peu d'originalité pour moi. On se croirait au cercle des poètes disparus. Et ça confère un arrière-goût un peu forcé au style parlé des personnages. Un truc trop recherché, surfait. Pour préparer cette émission, nous avons écouté diverses discussions avec l'autrice et ça n'a fait que renforcer mon malaise. L'univers référentiel de Sabrina Calvo semblait être peuplé essentiellement d'hommes. Mallarmé, Barthes, Stirner ou John Crowley. L'exception à la règle étant Virginia Woolf. Et même si, pour certains, elle les cite pour exprimer un désaccord, il n'en reste pas moins que c'est comme si c'était forcément le savoir produit par des hommes qui fournit des repères à sa pensée. Franchement, j'ai trouvé ça un peu décevant. D'autant plus que, selon moi, ça rentre vraiment en contradiction avec d'autres positions de cette autrice qui me sont sympathiques politiquement et qui se reflètent dans ses récits. L'importance de s'auto-éduquer collectivement par des échanges de savoir et des ateliers de couture. L'importance des personnages féminins et ou queer. Son refus de la fascination du pouvoir en parlant notamment de SF politique. Son optimisme quant aux générations futures et sa critique d'une vision fataliste d'une soi-disant nature humaine.
1: Même si certaines choses nous ont posé question, on a vraiment aimé ce roman et on espère qu'on vous aura donné envie de le lire. C'était le 14e épisode de Vortex et Rotative. On vous a présenté le roman « Melmoth furieux » de Sabrina Calvo. Ce livre, de 312 pages, a été publié en 2021 par La Volte.
0: Cet épisode était monté avec de la musique du groupe Bauhaus. Au revoir.
1: Au revoir.
0: Et à bientôt.
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Le monde est un océan qui se soulève. Au cœur de ces vagues règne ce qui fait de nous des êtres vivants. Écoutons déferler cette écume. Bienvenue dans l'actu des oubliés. Cette semaine, à l'occasion de la journée contre les violences faites aux femmes, nous nous intéressons aux luttes des femmes contre le patriarcat et l'industrie.

La Marche mondiale des femmes, réunie à la fin octobre pour sa 12e rencontre internationale, a mis une nouvelle fois en évidence les inégalités de genre provoquées par le système. Dans sa tribune, elle affirme les privatisations, les reculs des droits sociaux, l'accaparement des terres et la destruction des écosystèmes sont des fléaux causés par des multinationales, toutes garantes d'un même système. La Marche mondiale des femmes nomme ce phénomène le conflit entre le capital et la vie et démontre comment les femmes et les minorités de genre en sont beaucoup plus impactées que les hommes. La quatrième vague féministe, née durant la dernière décennie en Amérique latine, relie directement les violences faites aux femmes et aux minorités de genre à ce système qui dépend des rapports de domination, qui les entretient et les organise, et que l'on appelle patriarcat. La violence subie n'est donc pas seulement le fruit d'un acte privé, voire de l'agression isolée comme l'imaginaire collectif l'a longtemps présenté, mais elle est entretenue par une politique de domination quotidienne dans toutes les sphères de la vie. Le patriarcat dépend d'un ensemble de systèmes éducatifs et religieux, politiques et économiques, judiciaires et policiers. Une société où la domination est au service de l'homme blanc, bourgeois, urbain, hétérosexuel, et de la naissance à la mort, de la sphère la plus intime au domaine le plus global, les premières victimes de cet éternel conquérant sont les femmes. Et elles le sont d'autant plus si elles sont racisées, pauvres ou rurales. En conséquence de quoi, nous sommes dans une société où chaque jour dans le monde, des centaines de femmes meurent sous les coups de leur conjoint ou d'un membre de leur famille. Et les États, loin de se soucier d'empêcher ces agressions, se révèlent bien souvent incapables de punir les agresseurs. La justice, pilier de cette société de domination, est impuissante contre les violences faites aux femmes et aux minorités de genre pour des raisons aussi bien concrètes que symboliques. Ici, le manque de formation ou de volonté des personnes censées recevoir les plaintes. Là, le fait que les magistrats soient eux-mêmes misogynes et ne veulent pas comprendre la situation qui leur est exposée. Ainsi que le déclare une manifestante mexicaine lors de la marche contre les violences faites aux femmes. L'État est complice. Il ne reconnaît même pas le problème gravissime des violences faites aux femmes. Elsa Dorlin estime dans « Se défendre, une philosophie de la violence » que l'État est le principal instigateur des inégalités et qu'il est vain de lui demander justice, car il est précisément l'instance première qui institutionnalise l'injustice sociale. Les femmes argentines et mexicaines, notamment, ont démontré qu'il n'y a rien à attendre de nos dirigeants concernant la lutte contre les violences faites aux femmes, non seulement parce qu'ils sont liés à ce système patriarcal, mais surtout parce que les violences privées cachent d'autres violences, économiques et sociales, celles-là, qui, elles, sont structurelles et engendrent des situations de vulnérabilité au sein desquelles peut s'exercer la violence privée. C'est donc en instaurant un rapport de force que l'on imposera un changement. Et c'est d'ailleurs grâce à la marée populaire que l'avortement a été légalisé en Argentine en janvier dernier. Sur l'ensemble du continent, il devient récurrent de voir commissariats, mairies, préfectures être attaquées ou incendiées après un féminicide. Non pas pour se venger, mais pour dire aux flics, juges et politiciens, les violeurs, c'est vous. La mort de cette femme vous est directement imputable parce que vous ne faites pas ce qu'il faut pour assurer un cadre social sain. Et tant qu'il y aura des femmes à mourir par votre faute, nous répondrons en attaquant votre système et ses symboles. Il s'agit également, au-delà de la réaction, d'occuper un espace public où les femmes ne sont pas toujours, pas souvent, voire jamais en sécurité. De construire dans le concret des espaces collectifs où la liberté d'être et d'agir n'est plus laissée aux agresseurs, mais où les perspectives de vie, de lutte et de partage sont assurées par et pour les femmes.

À la croisée des logiques capitalistes, coloniales et patriarcales, se trouvent des industries telles que l'extractivisme ou la monoculture agricole. Modèles économiques et politiques violents, qui consistent à extraire de manière effrénée le maximum de ressources d'une terre supposément vierge. Le mot vierge s'entend ici comme pas encore mis en valeur par l'homme blanc. Car, comme le montre Baptiste Morisot dans Raviver les braises du vivant, l'Occident a toujours dévalué la terre sauvage pour considérer ensuite qu'elle est mise en valeur par l'exploitation. Bien entendu, c'est un concept étrange et absurde pour les populations locales, qui utilisent cette terre pour se nourrir, se vêtir et s'abriter depuis des dizaines de milliers d'années. La mise en place de la monoculture s'est toujours accompagnée d'une oppression coloniale, car l'enjeu est bien de déposséder les personnes qui dépendent localement de la terre pour exporter des denrées au profit d'un homme ou d'une entreprise et pour le plaisir ou le confort des élites occidentales. Cela se fait bien entendu au détriment de la richesse et de la diversité des agricultures locales. L'appropriation de la nature sans discernement, la destruction des modes de vie, les expulsions forcées avec peu ou pas de rétribution financière mènent à une perte de souveraineté alimentaire, à une précarisation à tous les niveaux, et poussent les populations à un exode forcé. Une migration à laquelle les États occidentaux répondent par ailleurs avec une extrême violence et un cynisme éhonté. Les femmes sont les premières victimes de ces crimes, car ce sont elles qui, la plupart du temps, sont garantes de la stabilité des communautés et qui constituent la majorité des métiers liés à la terre. Le mouvement mondial pour les forêts tropicales écrit à cet égard que l'oppression patriarcale et les violences faites aux femmes sont inséparables du modèle de la plantation industrielle. En Sierra Leone, en Côte d'Ivoire, au Cameroun, l'alliance informelle contre les plantations industrielles de palmiers à huile s'est constituée pour lutter contre ce phénomène. Selon elle, aux abords des plantations de la multinationale Socfim, appartenant au parti aux Français Bolloré, ou de sa filiale Socapalme, les femmes des communautés sont privées de leur droit à la terre, d'un accès à une eau non polluée, à des soins de qualité et de la stabilité sociale nécessaire pour éduquer des enfants. Elles sont bien souvent exclues des négociations qui se font d'homme à homme entre l'entreprise et la communauté et finissent sans terre ni argent, contraintes de travailler dans les plantations. L'entreprise joue sur cette contrainte pour imposer aux femmes des bas salaires, des conditions de travail délétères, ainsi qu'une oppression et des chantages où la violence physique et sexuelle est récurrente. Pour recevoir leur salaire ou conserver leur emploi, les femmes sont par exemple régulièrement contraintes à des rapports sexuels par les gardes ou le contremaître.

En Ouganda ou au Mozambique, où se trouvent des installations pétrolières et gazières de Total et d'autres entreprises, la situation est similaire. Des cas de viol sont même signalés pour convaincre les maris de vendre leurs terres ou d'abandonner la lutte contre les multinationales. Et comment ne pas évoquer la prostitution forcée des adolescentes indigènes au Canada ou au Brésil, lorsqu'une mine s'ouvre à proximité de chez elles et provoque l'afflux de milliers d'ouvriers. Ce n'est pas un phénomène nouveau. Historiquement, des conquistadors aux guerres d'indépendance, la violence sexuelle sur les femmes a toujours accompagné la domination coloniale d'un territoire. Phénomène auquel répond le slogan désormais mondial « Ni la terre, ni le corps des femmes ne sont des territoires à conquérir ». Voici donc la situation à laquelle les femmes d'une communauté sont confrontées lorsqu'une entreprise prédatrice s'installe à proximité. Cela peut nous faire comprendre la première préoccupation des luttes féministes actuelles. La nécessité impérieuse d'assurer, parfois dans l'urgence, un cadre de vie épargné par les formes les plus violentes du patriarcat. Dans la forêt tropicale de la République démocratique du Congo, la mise en place d'un tel cadre a été déterminante pour engager la lutte. Depuis 2014, des organisations comme la WECAN ont fédéré des femmes issues de différentes communautés pour leur permettre de réoccuper des terres abandonnées par les multinationales. Il s'agit principalement de terres qui, il y a quelques décennies, faisaient encore partie de la forêt tropicale du bassin du Congo, la deuxième plus grande forêt au monde. La surexploitation extractive et forestière les a transformées en déserts. Alors, les femmes se réapproprient ces terres, replantent des arbres endémiques et s'assurent à la fois une souveraineté alimentaire, une puissance économique et une autonomie sociale. Il s'agit de régénérer tant la forêt que la communauté humaine et de la relier à nouveau à l'écosystème pour l'alimentation, mais aussi pour la pharmacopée, l'habitat et toute une série de savoir-faire et de savoir-être ancestraux.

Dès lors qu'un espace refuge naît, que la rencontre se fait à travers la lutte, c'est tout un espace solidaire et des perspectives nouvelles qui naissent. Les personnes opprimées partagent leurs expériences, parfois sans la présence d'oppresseurs, et c'est un précédent nécessaire à la transformation de la société. L'expérience zapatiste au Mexique est peut-être l'exemple contemporain le plus frappant de ce phénomène. C'est d'ailleurs avec ces mots que le 1er mars dernier, les femmes de l'EZLN annonçaient rejoindre la grève des femmes mexicaines. La rage et la douleur ne mènent pas toujours au désespoir et à la résignation. Il est possible qu'en jaillisse le militantisme. Nous n'avons pas besoin de permission pour lutter pour la vie. C'est ainsi que dans la forêt tropicale indonésienne, la lutte contre la déforestation a amené les femmes à dépasser le rôle de maîtresse de maison que leur impose la société, à s'organiser entre elles et à mener localement des transformations inédites. Les surfaces forestières réparties sur les îles indonésiennes sont estimées à 88 millions d'hectares. De ce fait, elles constituent la troisième plus grande forêt tropicale au monde et la seconde réserve de biodiversité. Mais sa superficie a baissé de moitié depuis 1960. Chaque minute, l'équivalent d'un terrain de football est déboisé. Les populations autochtones doivent se réfugier toujours plus loin dans des territoires enclavés et se battre pied à pied. Dans le village de Pondio, le combat a d'abord été mené par les hommes, dans un pays où la loi stipule que l'homme est chef de famille et la femme maîtresse de maison. Mais alors que les conflits armés forcent les hommes à s'exiler, à se battre loin des villages, ou bien souvent les condamnent à la prison, les femmes retrouvent le chemin des champs et forment leur propre coopérative. Au départ, il s'agit seulement de trouver des débouchés commerciaux pour les productions maraîchères, de rechercher des soutiens dans la perspective de lutte paysanne et de s'entraider. Bien évidemment, dans cet espace, les problématiques de genre deviennent très vite un sujet majeur. Les femmes mettent d'abord en place une sécurité sociale qui permet d'assurer les transports à l'hôpital ou l'achat de médicaments. Elles organisent ce qu'elles appellent une tontine, un espace où certaines viennent déposer de l'argent, que d'autres peuvent emprunter et rembourser sans intérêt sur le long terme. En s'assurant une sécurité économique et en se réappropriant l'organisation de la vie collective, les femmes deviennent peu à peu l'égale des hommes dans la prise de décision. Et de ce fait, la violence de genre n'est plus tolérée. Il y a eu beaucoup de changements pour nous, les femmes, depuis la lutte, confie une habitante de Pondio. Avant, nous restions à la maison, nous étions à la cuisine et nous nous occupions seulement des enfants. Aujourd'hui, grâce à la coopérative, nous partageons nos expériences, nous nous entraidons. Ces femmes racontent également qu'au départ, les hommes n'étaient pas forcément favorables à la création d'une telle coopérative, mais qu'au vu des résultats, tout le monde est désormais convaincu de la nécessité d'une telle organisation non mixte. Construire la participation des femmes au sein d'une culture patriarcale, ce n'est pas simple, affirme une autre habitante. Il faut des pratiques et des exemples qui vont amener les hommes à respecter la présence et la participation des femmes.

La défense des écosystèmes est tout autour de la Terre profondément liée à la lutte des femmes. Cette dynamique d'ampleur s'articule notamment autour du concept de la vie reproductible et soutenable. D'abord, chasser le colon qui dévalue le vivant et les pratiques ancestrales. Façonner des espaces de liberté où est assurée notre souveraineté alimentaire, notre dignité sociale, l'accès à l'eau, à l'éducation et aux soins. En somme, défendre un projet de société qui refuse toute posture coloniale et impérialiste. Apprendre et construire un nouveau rapport au vivant, tout en se posant avec détermination en opposition au patriarcat, jusqu'à ce qu'il chute.

Au Guatemala, les femmes en lutte ont identifié cette nouvelle dynamique, en constatant que malgré une succession de victoires dans la rue, telles que la démission du président en 2015, rien ne s'améliorait dans leurs conditions de vie. Alors, en juillet et en août, les manifestations ont réclamé la mise en place d'un État plurinational et antipatriarcal basé sur le bien-vivre. Comme le confie une militante à l'Association pour les droits des femmes dans le développement, les multinationales ont déclaré la guerre aux populations locales et à leur mode de vie. Par son action concrète et son héritage colonial, le néolibéralisme détruit consciemment les langues, les cultures et l'histoire des peuples qui font la diversité de l'humanité. Il y a urgence, disent les Guatémaltèques, car le contexte de la pandémie montre clairement que le projet dominant est un projet de mort qui nous voit comme des citoyens jetables. Mais comment maintenir la vie en plein milieu d'un tel recul des droits humains? Pour répondre à cette question, des féministes de tous bords se sont fédérés au sein de l'Alianza Política Sectorial de Mujeres, avec l'ambition de réunir, malgré les différences, toute la mosaïque de peuples et de manières de faire qui constituent le Guatemala, pour des objectifs clairs: révéler la violence politique raciste, décupler la force populaire par la complicité et l'adhésion à un pacte politique commun, et récupérer les propositions des femmes autochtones pour l'émancipation. Déjà au cours de l'année écoulée, le travail de ces femmes a permis à certaines communautés de chasser les entreprises qui voulaient exploiter l'huile de palme. Il s'agit d'aller résolument vers la création d'une société nouvelle en alliant lutte locale et solidarité internationale. Il y a 2 semaines, nous évoquions ici comment la jeunesse soudanaise a su conserver sa dynamique révolutionnaire à travers les comités locaux et comment en particulier les femmes poussent encore ces dernières semaines pour transformer une société où la violence de genre est presque autorisée par la loi. En Inde, c'est la révolte de la paysannerie qui porte la parole féminine de manière inédite, en particulier dans les initiatives de démocratie directe et par la réorganisation sociale qu'elle propose. Des forêts d'Alaska aux jungles birmanes se développent des luttes contre l'industrie coloniale ou le retour de dictatures patriarcales. Et partout, les femmes sont en première ligne. Nous pouvons faire le même constat à travers les grands mouvements qui ont éclos dans de nombreux pays ces dernières années. Chili, Liban, Grèce, Turquie, Algérie, Colombie, Thaïlande, Tunisie, Rojava, Sahara occidentale et jusqu'à Turtle Mountain dans le Dakota du Nord. À chaque fois, les femmes sont présentes en masse, disent, comme le souligne l'historienne chilienne Folegatti Montenegro, leur besoin de récupérer une souveraineté collective sur leurs conditions d'existence et imaginent un monde nouveau, en clamant « jusqu'à ce que la vie vaille la peine d'être vécue ».

En termes de sources, sur la nouvelle vague féministe et les résistances qui naissent contre le système patriarcal et néolibéral, vous pouvez lire l'ouvrage collectif paru en septembre dernier, intitulé « Violence de genre et résistance » aux éditions Sileps. Sur l'industrie néocoloniale et les résistances de femmes, de nombreuses autrices ont analysé ce double phénomène capitaliste et colonial qui vit aujourd'hui son apogée, et jugent que dans ce contexte, le patriarcat s'intensifie. Vous pouvez ainsi lire de J. Falquet, « Violence contre les femmes et décolonisation du territoire corps, de la guerre à l'extractivisme néolibéral au Guatemala », ou le volume 30 de Caminando, « Résistance féministe et populaire, alternative à l'extractivisme ». Il y a également le court-métrage de l'Alliance informelle contre les plantations industrielles de palmiers à huile en Afrique occidentale et centrale, et de nombreux sites sur lesquels vous trouverez encore plus d'informations via campesina.org, femmesautochtones.com ou en espagnol nomasviolenciacontramujeres.cl.

En musique pour accompagner cet épisode, vous avez pu entendre Hands Off de Yako, Mardial et Yanni Octavian, Aram de Zwirek, Lyrica et Mi Vida, Mi Cuerpo, Mis Decisiones de Mare Advertencia.

0: 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C'est pour bidomadaire, en fait.
1: Bonjour à toutes, bonjour à tous, bonjour à tous. Vous êtes à l'écoute de la bidomadaire sur Radio DC. Nous sommes en direct, nous sommes le mardi 11 août au moment où on fait ce direct. Et je suis avec ma collègue Manon qui est aussi à la technique. Coucou Manon.
2: Coucou.
1: Voilà, donc c'est les vacances, on est en plein août, donc petite équipe réduite pour cette bidou comme la semaine dernière. Réduite aussi un petit peu au niveau des annonces, hein. On en a beaucoup moins que pendant le reste de l'année. Est-ce que tu as envie de faire un petit coucou plus allongé à nos auditrices, Manon ? Ou on passe directement à l'auberge espagnole ?
2: Non, maintenant que tu me lances, bonjour à toutes et à tous, j'espère que vous allez bien. Que tout le monde est au frais, que tout le monde passe un bel été, que ce soit dans le coin ou ailleurs. Et il y a peut-être des auditeuristes qui sont en vacances dans le coin et qui tombent sur nous. Voilà, donc on est une radio associative, Sud Pila, Nord Ardèche. Et là, c'est un petit condensé d'agenda local, si jamais vous ne savez pas quoi faire dans les prochains jours dans le secteur.
1: Très bonne suggestion. On commence avec une auberge espagnole, donc petite chronique qu'on aime bien diffuser au début de chaque bidomadaire pour vous touristes qui découvrez Radio DC, l'auberge espagnole.
3: Et top. Après la mort, l'esprit quitte le corps, sauf chez les cons. Chez eux, ça se passe déjà de leur vivant. Michel Audiard. Et top.
1: C'est l'esprit qui quitte le corps de leur vivant chez les cons. Je suis pas sûr d'avoir compris. Ouais, c'est ça.
2: Ouais, c'est okay. Ça.
1: D'accord. Okay.
2: C'est pas mal. C'est du DI. Voilà.
1: Puisque on est tout le temps le con ou la conne de quelqu'un, bah ça touche tout le monde. En plus, ça parle à tout le monde.
2: C'est vrai. Mais il y en a des plus cons que d'autres quand même. Non,
1: c'est vrai. Allez, on commence nos annonces.

0: Et on débute avec le cinéma Le Foyer de Bourg-Argental. Alors attention, la première séance dont on va vous parler, c'est ce soir, donc le mardi 11 août à 20h, pour celles et ceux qui écoutent en direct. Et c'est le film qui s'appelle Le Passage, un film choral haletant avec Omar Sy sur la migration clandestine, où l'on est immergé dans un monde en guerre quasi incompréhensible, qui met en lumière le terrible sort des réfugiés, quelle que soit leur origine. Divisé en 4 chapitres et multipliant les points de vue, ce premier film de l'activiste Brand Andersen emmène le spectateur, et sûrement la spectatrice, sur les embarcations gonflables de fortune sur lesquelles s'entassent les migrants-migrantes au péril de leur vie. Un film tragique et réaliste qui ne peut pas laisser impassible. Donc pour rappel, cinéma Le Foyer à Bourg-Argental ce mardi 11 août à 20h et c'est en version originale sous-titrée.
1: Et toujours dans les annonces un petit peu courtes au niveau du temps où ça va se passer. Demain au cinéma Le Foyer de Bourg, toujours, donc demain mercredi 12 août, une petite session de court-métrage d'animation. Donc c'est à partir de 10h30, ce sont des court-métrages d'animation allemand, coréen et russe. Alors ça va couvrir, il y en a 7 en tout, 7 histoires vues de la terre comme du ciel. Un oisillon se lance dans les airs, un petit chiot découvre la matière. Un enfant savoure une soupe cosmique, une chouette a le sommeil chaotique, une souris veut voir le soleil et une autre renvoie les étoiles dans le ciel. Donc vous pourrez découvrir toutes ces petites histoires ce mercredi 12 août à 10h30. C'est une séance d'une trentaine de minutes et le tarif est de 4 euros.
0: Et le mercredi suivant, donc le 19 août, vous aurez un peu plus de répit, de temps pour vous préparer à cette séance. Ce sera à 10h30. C'est aussi des contes plutôt pour enfants. C'est des contes de la forêt, donc pour enfants à partir de 3 ans. Et en avant-première, des courts-métrages d'animation française. Au fil des saisons, Patouille et Momo s'émerveillent devant les trésors de la forêt. Des petites graines au plus grand des arbres, en passant par un mystérieux champignon ou un magnifique nénuphar, chaque découverte devient une aventure extraordinaire. Avec curiosité et malice, Patouille et Momo apprennent à observer, à écouter et à comprendre la magie du vivant. Un voyage joyeux et poétique au cœur de la forêt pour grandir au rythme de la nature. Cette séance dure 41 minutes, le tarif est toujours de 4 euros, donc ça c'est mercredi prochain, le 19 août à 10h30.
1: Voilà, donc c'est bien au cinéma Le Foyer à Bourg-Argental. On vous rappelle que le premier film, Le Passage, c'est ce soir, mardi 11 août à 20h, en version originale sous-titrée. Et les deux sessions de court-métrage, donc c'est ce mercredi 12 pour la première session et le mercredi 19 à partir de 10h30.
0: L'autrice, compositrice, interprète Combine les Ruines sera en concert ce vendredi 14 août à 20h au marché musical de Larivoire à Saint-Julien-Molin-Molette. Donc le marché débute à 16h, à 18h30 c'est l'ouverture de la buvette et le concert de Combine les Ruines avec ses chansons qui ont raté le virage de l'an 2000 débutera à 20h. Petite description de son univers. Les frigos connectés et volets intelligents ne vous donnent plus de bonheur. Combine les Ruines vous attend avec sa contrebasse, sa flûte traversière et sa pédale de boucle pour taquiner les agences immobilières et autres rouages du capitalisme. Et si personne n'a de briquet, on ira juste voler du tofu dans les supermarchés. La soirée se poursuivra à 21h30 avec Sébastien Tron et sa vielle électro-acoustique. Radio d'ici sera présente pour une petite interview croisée en bord de scène juste avant les concerts à 19h30. Vous pouvez retrouver toutes les infos de ce troisième marché musical de la Rivoire. Donc il y en aura un quatrième, ce qui sera toujours le deuxième vendredi du mois en septembre. Et Morgan avait consacré une émission avec Combine les Ruines qui nous présentait son nouvel album et ses inspirations musicales. Voilà, donc ça vous pouvez retrouver sur le site de Radio d'ici dans l'émission Gros Format.
1: Ah. Allez, on vous parle d'un autre concert avec le groupe Paris Pila, groupe local en émergence, composé de 4 amis d'enfance qui jouent leurs propres compositions depuis plusieurs années pour le plaisir, en dégageant une énergie très communicative sur scène. Alors le premier concert, c'est ce vendredi 14 août, par contre c'est un peu loin, c'est tout au sud de l'Ardèche, c'est pendant la fête du village de Saint-Mélanie. Et du coup, un peu plus proche de nous, il y aura un autre concert, c'est aussi pour ça qu'on vous en parle. Le prochain concert sera le samedi 29 août, à Roisey cette fois, à la récré Guinguette, c'est le groupe Paris Pila.
0: Vous pouvez aller suivre des visites guidées du musée du Parchemin à Annonay les mercredis et jeudis à 15h jusqu'au 27 août. Découvrez l'un des rares musées dédiés au parchemin et au cuir, permettant de découvrir l'une des 3 dernières parchemineries de France labellisées Entreprise du patrimoine vivant. Le métier de parcheminier est classé à l'inventaire des métiers d'art rares depuis 2011. L'espace muséal vous permettra de découvrir l'histoire du parchemin et le métier de parcheminier, de parfaire vos connaissances dans le travail de la peau et d'admirer le dernier séchoir à peau d'Annonay, ville reconnue pour son savoir-faire dans la tannerie depuis l'époque médiévale. Vous aurez également l'occasion d'assister à la fabrication des parchemins grâce à la galerie vitrée surplombant la parcheminerie toujours en activité. Le lien entre les parchemins et la tannerie, c'est que le parchemin, c'est fait avec de la peau aussi ?
1: Peut-être pas systématiquement, mais oui, oui.
0: Ok, bon. C'est vraiment dommage que cette pratique soit en déclin. Donc, vous pourrez également assister à la fabrication des parchemins grâce à la galerie vitrée surplombant la parcheminerie, toujours en activité. Je ne sais plus si j'ai déjà dit cette phrase, mais en tout cas, je leur dis. Cette visite guidée vous est proposée jusqu'au 27 août, les mercredis et jeudis à 15h. C'est aux 4 rues de la Combe du Prieuré à Annonay. Le plein tarif est à 6€. Pour les enfants de 6 à 12 ans, c'est 4€. Et c'est gratuit pour les moins de 6 ans.
1: Côté exposition, nous vous rappelons que celle de l'été du Carrefour des Arts de la Louvet est visible jusqu'à la fin du mois d'août avec les œuvres de 10 artistes exposés au centre d'animation communale de la Louvet. Donc, l'entrée est libre tous les après-midi de 14h30 à 18h30 et jusqu'à 19h les dimanches et jours fériés. C'est peut-être l'occasion de découvrir, entre autres, si ce n'est déjà fait, l'artiste drômois Franck Girard qui présente ses sculptures en terre cuite. Des œuvres puissantes et sensibles où la matière brute se transforme en forme expressive. Une rencontre intime avec l'art. Donc vous le trouverez au lieu de La Chapelle à la Louvet. Vous pourrez également découvrir le travail de Théo Zerbib, peintre plasticien local qui est exposé lui au Grenier avec d'autres artistes émergents. Voilà, donc une dizaine d'artistes en tout. Il y en a 2 qui ont été choisis, mais il y a beaucoup plus de monde. L'expo est visible jusqu'à la fin du mois d'août à la Louvet.
0: Et à propos d'artistes locales, vous avez jusqu'au 4 octobre pour découvrir Les Gardiens du Dorlet, une exposition de Becky Walden à la Maison des Tresses et Lacets de la Terrasse sur Dorlet. Becky Walden crée des masques textiles. Il porte un intérêt particulier au fil et à ses processus d'anoblissement grâce à des outils et des techniques anciennes pour concevoir des figures reliées à la nature fragile. Conçu à partir d'éléments tressés, eux-mêmes réalisés avec des métiers bois de tressage à révolution lente du 19e siècle, ces masques invitent à poser notre regard sur cet héritage exceptionnel où les fils s'entrecroisent dans de multiples combinaisons. En résulte une série intitulée « Les gardiens du Dorlet », hommage à la rivière éponyme qui servit comme tant d'autres de force motrice à la fabrication des tresses et lacets dans le département de la Loire. Donc cette exposition est à la Maison des Tresses et Lacets de la Terrasse sur Dorlet jusqu'au 4 octobre. Et là également, vous pouvez réécouter en podcast sur le site de Radio D'ici une émission d'interview de Becky.
1: Et une dernière annonce, au final c'est pas vraiment une annonce, c'est plus une désannonce, puisque le collectif La Magma annonce l'annulation de sa guinguette du jeudi 13 août pour cause de canicule. Je vais vous lire le petit mail qui nous a été envoyé par le collectif. C'est avec beaucoup de tristesse que nous vous annonçons l'annulation de la guinguette du 13 août. Les fortes chaleurs annoncées ne nous permettent pas de garantir des conditions acceptables pour vous accueillir, ni des conditions de montage et de démontage qui ne mettent pas en danger l'équipe salariée, les bénévoles, les artistes et les techniciens, techniciennes. Cette annulation n'est pas anodine face à des températures extrêmes qui deviennent notre quotidien et à un dérèglement climatique dont les conséquences sont concrètes. Ce dérèglement n'est pas un accident ou une fatalité, il est la conséquence de choix politiques et du modèle capitaliste dans lequel nous évoluons. Nous avons une pensée particulière pour l'ensemble des professionnels du spectacle vivant impactés par ces canicules à répétition. Une pensée également pour les personnes privées de ces moments de fête sur leur territoire et particulièrement pour celles qui n'ont pas les moyens de partir en vacances. Dans une période où les espaces de rencontre, de solidarité et de culture sont plus nécessaires que jamais. Un grand merci à tous, à nos bénévoles, toujours présentes. On se retrouve en septembre, signé le collectif de La Magma. Donc voilà, c'est la guinguette du jeudi 13 août qui est annulée, pour rappel.

0: Allez, je laisse à présent la parole à Manon pour nous présenter les émissions de la semaine.
1: Et oui, parce que sur les créneaux des enfants d'ici et d'ailleurs, les jeunes d'ici et d'ailleurs, maintenant ça s'appelle pour être plus inclusif, vous pourrez écouter le rendu des ateliers intergénérationnels qui ont eu lieu entre les MAPA et des écoles ou des centres de loisirs. Et là, c'est la MAPA de Vernosque Les Annais.
0: MAPA, alors, qui signifie ces maisons d'accueil
1: pour personnes âgées.
0: Merci.
1: Alors, à savoir que normalement, les jeunes d'ici passent sur un créneau le dimanche après-midi et que, je vous en parlerai plus tard, on a un peu une programmation spéciale en fin de semaine. Donc, ce créneau-là ne sera pas disponible pour cette émission. Mais par contre, vous pouvez la retrouver sur le site de Radio d'ici. Sur les créneaux de place publique, on a une émission consacrée aux pesticides. On a reçu Jean-Luc, qui fait partie des faucheurs-faucheuses, et Agnès, qui fait partie du récent collectif créé en local autour des pesticides, qui s'appelle Antipest Pila. J'adore ce nom. Voilà, donc tous deux sont venus nous parler le pesticide, qu'est-ce que c'est, sa fabrication, sa commercialisation et la législation qu'il y a en ce moment et celle qui a à venir, mais aussi des moyens de lutter contre la banalisation de ces produits, notamment avec des actions qui ont été réalisées par les faucheurs-faucheuses là ces derniers temps. Ils font des inspections citoyennes, elles appellent ça. Donc, ils rentrent dans des usines qui fabriquent des composants de pesticides. Donc là, la dernière, c'était le 29 juin dans l'usine BASF de Genet, vers Lyon. Et ils ont de nouveau trouvé des substances qui sont illégales en France, autant au niveau de la commercialisation que de la fabrication. Et souvent, c'est des substances qui sont envoyées dans d'autres pays qui, eux, n'ont pas la même législation. Donc voilà, c'est pour ça qu'ils parlent aussi de colonialisme sur ces questions-là.
0: Sûr. Et par curiosité, ces inspections citoyennes, c'est quelque chose de légal ? Enfin, on peut demander en tant que citoyen à inspecter une usine ?
1: Non, pas du tout.
0: D'accord.
1: Non, ils font ça, ils forcent un peu le passage, ils arrivent à plusieurs.
0: D'accord.
1: Mais comme derrière, ils découvrent des substances interdites. Donc la dernière fois, je crois que c'était fin 2025. Et derrière, il y avait eu une enquête où la société avait été sanctionnée. Bon, je ne sais pas quel était le niveau de sanction, vu que c'est dans cette même usine que derrière, ils redécouvrent quelques mois plus tard d'autres substances interdites. Mais voilà, comme ils ont quand même réussi à derrière médiatiser leur découverte, j'imagine, ce qui aussi les préserve de sanctions. Et donc là, c'est pour ce week-end. Il y a un événement qui se passe à Bure. Donc Bure, pour rappel, c'est en Moselle, je ne sais plus. En tout cas, c'est dans l'est de la France, dans une zone un peu sinistrée par la Première Guerre mondiale, où du coup l'État a décidé. Alors c'est aussi parce qu'il y a plein d'autres endroits qui avaient été choisis et qui ont résisté contre le projet d'enfouissement des déchets nucléaires porté par Cigéo. Et donc il y a de la résistance à Bure depuis des années, et là il y a un festival qui s'appelle Les Burlesques qui a lieu ce week-end, et notamment il y a une partie radiophonique, donc on va rediffuser certaines émissions sur Radio d'ici, ce qui fait que les programmes habituels ne seront pas diffusés cette semaine sur ces créneaux-là. Donc ce vendredi 14 août de 18h30 à 20h, ce sera des débats en enquête publique, des outils au service de la démocratie ou du pouvoir. Voilà, c'est ce débat des enquêtes publiques où l'État fait un peu semblant de prendre la parole des citoyens citoyennes pour au final ne pas forcément s'y référer. Le samedi 15, de 14h à 15h30, ce sera Cigéo, on fait le point. et de 18h à 19h30, le nucléaire face à la science. Ça, c'est pour le samedi et le dimanche 16 août, de 10h à 11h30, du réacteur EPR à mon compteur, quelle facture demain ? Et de 16h à 17h30, quand la lutte l'emporte. Voilà, donc ça, c'est les diffusions qui vont avoir lieu sur Radio D'ici ce week-end. Et voilà, j'ai fini pour les émissions de la semaine.
0: Super. Eh ben, on va passer à une good vibe, parce que tu nous en as dégoté une cette semaine.
1: Et oui, alors c'est une...
0: Je sais pas, en note, t'as marqué campagne, on prend le relais, c'est tout ce que je peux
1: ouais,
0: te dire.
1: Ouais, c'est ça, c'est une initiative, c'est ça que je voulais dire, une super initiative de plusieurs associations, donc il y a Alternatiba, mais pas que, il y a aussi les Soulèvements de la Terre, Sudrail, SNJ, CGT et plusieurs autres. Donc, ils ont lancé une campagne citoyenne pour cet été qui s'appelle « On prend le relais ». Relais, R-E-L-A-Y. Donc, ça, c'est tous les magasins qu'on trouve dans les gares où ils vendent de la nourriture.
0: Les espèces de trucs tabac, presse, bouquins, bouffe, tout ça. Ouais.
1: Voilà, c'est D'accord. ça. Et c'est une franchise qui appartient à Bolloré.
0: Ok. Sans surprise.
1: Voilà, c'est ça. Et donc cette campagne, elle sert à dénoncer la mise en avant de journaux et de livres d'extrême droite dans les boutiques relais. S'appuyant sur une enquête de l'Observatoire des multinationales, les collectifs accusent le réseau relais de contribuer à la diffusion de discours racistes, climato-négationnistes et de désinformation, tout en pointant l'absence de garantie de neutralité politique dans ces espaces commerciaux gérés au sein des gares SNCF. Donc il y a eu plusieurs mobilisations dans les gares. Avec des grands panneaux pour mettre en avant la campagne. Et il y a aussi un petit cahier de vacances qui est disponible. Donc, c'est 4 pages avec des mots croisés, un horoscope qui j'espère est savoureux. Voilà, donc ça vous pouvez le télécharger sur internet si jamais vous avez envie de vous occuper dans le train. Et puis voilà, c'est fini pour cette good vibe.
0: Trop bien. Pour le trouver, ce petit cahier de vacances, on peut taper quoi comme mot-clé ?
1: Alors, j'ai essayé de taper Alternatiba cahier de vacances, mais ça n'a pas abouti. Le site a l'air d'être pas à jour. Par contre, grâce à une super copine qui l'a envoyé sur les listes mail du coin, je pense qu'on pourra le mettre sur le site.
0: Ok, ouais, carrément, on peut faire un petit lien sur le site de Radio D'ici. Bonne ouais. idée.
1: Voilà, avec un petit PDF à télécharger.
0: Ouais, s'il est un peu dur à trouver ça, on va faire ça.
1: Ouais.
0: Trop bien. Eh ben, rendez-vous donc sur le site de Radio D'ici pour trouver ce petit cahier de vacances et puis pour y écouter toutes vos émissions préférées, n'est-ce pas? on va continuer et puis se quitter avec c'est le jeu Ma Pauvre Lucette.
1: Allez.
2: T'es prête?
3: Hein?
2: Je te disais, je me lance.
3: Quoi ?
2: Je me lance. Australie.
3: Ah non, pas encore.
2: On tombe dessus, c'est le jeu, ma pauvre Lucette.
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0: Voilà, c'est pas facile.
1: Ben non, j'essaie de trouver des indices qui indiquaient le nom d'une ville, le nom d'un pays, mais j'ai pas trouvé.
0: Ouais, c'est pas évident. J'avoue que même en connaissant un petit peu la langue, j'aurais eu du mal. Donc ouais, c'est pas un cadeau que je te fais.
1: Après, je partirai clairement dans l'est de l'Europe, voir la Russie. Mais après, j'ai pas d'indice plus que ça, donc j'arrive pas à différencier les langues, je pense. Donc comme ça, je dirais le russe, mais ouais, ça peut être d'autres choses qui ressemblent.
0: D'accord. Bah, c'est une langue qui a des origines cyrilliques, hein, donc c'est du polonais. C'était une ville polonaise, une radio qui est dans la ville de Gdansk, qui est tout au nord de la Pologne, près de la mer Baltique. Voilà, j'ai pas tellement plus d'infos à donner. Je l'ai choisi de manière complètement aléatoire et, okay, et j'ai pas de petites histoires, de petites anecdotes sur la chose.
1: Ok, ah ouais, bah tu vois, je suis incapable de reconnaître le polonais. Pourtant, ouais, mon arrière-grand-mère était polonaise, mais bon. Ouais. À part joyeux anniversaire, je ne sais pas. Ou tête de singe, peut-être. Quelque chose comme ça.
0: Bon anniversaire, c'est comment déjà? Je l'ai su, mais...
1: Stolat. Yéjéjéjéna. J'espère qu'il n'y a pas de natif polonais qui existe.
0: Pendant les anniversaires, ça?
1: Ouais, en tout cas, c'était celle qu'on chantait chez moi, mais je ne sais pas.
0: Ok, trop bien. Eh bien, merci pour cette petite comptine.
1: Ouais.
0: Et ben voilà, du coup, qui conclut notre bidomadaire pour cette semaine. On se retrouve la semaine prochaine, mardi à midi, comme d'habitude, pour une nouvelle bidomadaire en direct. On aura même quelques invités la semaine prochaine. Et sur ce, on vous souhaite une très bonne journée sur les ondes de radio d'ici ou pas. Mm-hmm. Et puis à bientôt.
1: Allez, salut.
0: Ciao.

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Elle se tient dos au monde, visage tourné vers le mur, comme une confidence, dans un geste où plus rien n'est sage. Eh bien, bonjour à toi, bienvenue sur le Jardin des Délices et les ondes de Radio d'ici, ta radio préférée. Et nous voilà pour les vacances d'août, les vacances.

vacances, les doigts de pied en éventail dans la canicule. Et on va rester un petit peu après l'émission de le numéro de juillet qui était consacré au Festival d'Avignon. On va rester un petit peu en Provence. On va aller un petit peu vers les Caillasses, là, vers l'est. On va passer un peu la Garrigue. On va s'éloigner un petit peu donc vers la montagne de Lure et le pays de Jean Giono. Aujourd'hui, donc, et pour ce mois d'août, nous allons passer l'été, la fin de l'été qui reste, avec l'homme qui plantait des arbres.

L'homme qui plantait des arbres de Jean Giono a cette particularité et que son auteur a souhaité dès la publication que ce texte soit mis donc au domaine public, ce qui en fait un texte un petit peu à part. Souvent dans les textes contemporains, je te lis que des extraits puisque donc les droits d'auteur font que même un texte court, nous devons rester dans la citation. Là, Jean Giono lui a désiré donc dès les années 50, dès la sortie de ce texte, qu'il soit donc mis au domaine public, et ce qui fait que, alors que l'œuvre de Jean Giono est encore sous ayant droit, nous avons donc la possibilité d'avoir accès au texte en entier. Eh ben on y va, c'est parti. L'homme qui plantait des arbres de Jean Giono. Pour que le caractère d'un être humain dévoile des qualités vraiment exceptionnelles, il faut avoir la bonne fortune de pouvoir observer son action pendant de longues années. Si cette action est dépouillée de tout égoïsme, si l'idée qui la dirige est d'une générosité sans exemple, s'il est absolument certain qu'elle n'a cherché de récompense nulle part et qu'au surplus elle ait laissé sur le monde des marques visibles, on est alors, sans risque d'erreur, devant un caractère inoubliable. Il y a environ une quarantaine d'années, je faisais une longue course à pied sur des hauteurs absolument inconnues des touristes dans cette très vieille région des Alpes qui pénètre en Provence. Cette région est délimitée au sud-est et au sud par le cours moyen de la Durance, entre Sisteron et Mirabeau. Au nord, par le cours supérieur de la Drôme, depuis sa source jusqu'à Die, à l'ouest par les plaines du Comtat-Venaissin et les contreforts du Mont Ventoux. Elle comprend toute la partie nord du département des Basses-Alpes, le sud de la Drôme et une petite enclave du Vaucluse. C'était au moment où j'entrepris ma longue promenade dans ces déserts, des landes nues et monotones, vers 1200 à 1300 mètres d'altitude. Il n'y poussait que des lavandes sauvages. Je traversais ce pays dans sa plus grande largeur et après 3 jours de marche, je me trouvais dans une désolation sans exemple. Je campais à côté d'un squelette de village abandonné, je n'avais plus d'eau depuis la veille et il me fallait en trouver. Ces maisons agglomérées, quoiqu'en ruines, comme un vieux nid de guêpes, me firent penser qu'il y avait dû y avoir là, dans le temps, une fontaine ou un puits. Il y avait bien une fontaine, mais sèche. Les 5 à 6 maisons sans toiture, rongées de vent et de pluie, la petite chapelle au clocher écroulé, étaient rangées comme le sont les maisons et les chapelles dans les villages vivants. Mais toute vie avait disparu. C'était un beau jour de juin, avec grand soleil, mais sur ces terres sans abri et hautes dans le ciel, le vent soufflait avec une brutalité insupportable. Ces grondements dans les carcasses des maisons étaient ceux d'un fauve dérangé dans son repas. Il me fallut lever le camp. À 5 heures de marche de là, je n'avais toujours pas trouvé d'eau et rien ne pouvait me donner l'espoir d'en trouver. C'était partout la même sécheresse, les mêmes herbes ligneuses. Il me sembla apercevoir dans le lointain une petite silhouette noire, debout. Je la pris pour le tronc d'un arbre solitaire. À tout hasard, je me dirigeai vers elle. C'était un berger. Une trentaine de moutons couchés sur la terre brûlante se reposaient près de lui. Et on va faire une première pause musicale, alors on va descendre un petit peu au sud, on va traverser un bout de mer Méditerranée, on va aller en Corse pour donc un extrait donc de l'album Vivez-vous du groupe L'Alba avec L'Horizon Rouge, donc un album, cet album Vivez-vous qui est sorti le 12 juin dernier. On écoute donc L'Horizon Rouge du groupe L'Alba.

L'horizon rouge du groupe L'Alba dans leur nouvel album Vivou, sorti le 12 juin dernier. C'est tout frais. Allez, on retourne dans cette région qui maintenant revit parce qu'elle est peuplée à nouveau par des Anglais, des Belges, des Allemands qui ont retapé toutes ces vieilles maisons dans les baronnies, qui en font des gîtes, etc. Et bon, ça a bien changé depuis l'époque de Giono. En tout cas, on repart dans ces années 50. Il me fit boire à sa gourde et un peu plus tard, il me conduisit à sa bergerie dans une ondulation du plateau. Il tirait son eau, excellente, d'un trou naturel très profond au-dessus duquel il avait installé un treuil rudimentaire. Cet homme parlait peu. C'est le fait des solitaires, mais on le sentait sûr de lui et confiant dans cette assurance. C'était insolite dans ce pays dépouillé de tout. Il n'habitait pas une cabane, mais une vraie maison en pierre où l'on voyait très bien comment son travail personnel avait rapiécé la ruine qu'il avait trouvée là à son arrivée. Son toit était solide et étanche. Le vent qui le frappait faisait sur les tuiles le bruit de la mer sur les plages. Son ménage était en ordre, sa vaisselle lavée, son parquet balayé, son fusil graissé, sa soupe bouillée sur le feu. Je remarquai alors qu'il était aussi rasé de frais, que tous ses boutons étaient solidement cousus, que ses vêtements étaient reprisés avec le soin minutieux qui rend les reprises invisibles. Il me fit partager sa soupe et comme après lui, j'offrais ma blague à tabac. Il me dit qu'il ne fumait pas. Son chien, silencieux comme lui, était bienveillant, sans bassesse. Il avait été entendu tout de suite que je passerais la nuit là. Le village le plus proche était encore à plus d'une journée et demie de marche. Et, au surplus, je connaissais parfaitement le caractère des rares villages de cette région. Il y en a 4 ou 5 dispersés loin les uns des autres sur les flancs de ces hauteurs, dans les taillis de chênes blancs à toute extrémité des routes carrossables. Ils sont habités par des bûcherons qui font du charbon de bois. Ce sont des endroits où l'on vit mal, les familles serrées les unes contre les autres dans ce climat qui est d'une rudesse excessive, aussi bien l'été que l'hiver, et il exaspère leur égoïsme en vase clos. L'ambition irraisonnée s'y démesure dans le désir continu de s'échapper de cet endroit. Les hommes vont porter leur charbon à la ville avec leur camion puis retournent. Les plus solides qualités craquent sous cette perpétuelle douche écossaise. Les femmes mijotent des rancœurs. Il y a concurrence surtout, aussi bien pour la vente du charbon que pour le banc à l'église, pour les vertus qui se combattent entre elles, pour les vices qui se combattent entre eux et pour la mêlée générale des vices et des vertus sans repos. Par là-dessus, le vent également sans repos irrite les nerfs. Il y a des épidémies de suicide et de nombreux cas de folie, presque toujours meurtrières. Le berger, qui ne fumait pas, alla chercher un petit sac et déversa sur la table un tas de glands. Il se mit à les examiner l'un après l'autre avec beaucoup d'attention, séparant les bons des mauvais. Je fumais ma pipe, je me proposais pour l'aider. Il me dit que c'était son affaire. En effet, voyant le soin qu'il mettait à ce travail, je n'insistais pas. Ce fut toute notre conversation. Quand il eut du côté des bons un tas de glands assez gros, il les compta par paquets de 10. Ce faisant, il éliminait encore les petits fruits ou ceux qui étaient légèrement fendillés, car il les examinait de fort près. Quand il eut ainsi devant lui 100 glands parfaits, il s'arrêta et nous allâmes nous coucher. La société de cet homme donnait la paix. Je lui demandai le lendemain la permission de me reposer tout le jour chez lui. Il le trouva tout naturel, ou plus exactement, il me donna l'impression que rien ne pouvait le déranger. Ce repos ne m'était pas absolument obligatoire, mais j'étais intrigué et je voulais en savoir plus. Il fit sortir son troupeau et le mena à la pâture. Avant de partir, il trempa dans un seau d'eau le petit sac où il avait mis les glands soigneusement choisis et comptés. Je remarquai qu'en guise de bâton, il emportait une tringle de fer grosse comme le pouce et longue d'environ 1,50 m. Je fis celui qui se promène en se reposant et je suivis une route parallèle à la sienne. La pâture de ses bêtes était dans un fond de combe. Il laissa le petit troupeau à la garde du chien et il monta vers l'endroit où je me tenais. J'eus peur qu'il vînt pour me reprocher mon indiscrétion, mais pas du tout. C'était sa route et il m'invita à l'accompagner si je n'avais rien de mieux à faire. Il allait à 200 mètres de là, sur la hauteur. Arrivé à l'endroit où il désirait aller, il se mit à planter sa tringle de fer dans la terre. Il faisait ainsi un trou dans lequel il mettait un gland, puis il rebouchait le trou. Il plantait des chênes. Je lui demandai si la terre lui appartenait. Il me répondit que non.
Savait-il à qui elle était ? Il ne savait pas. Il supposait que c'était une terre communale, ou peut-être était-elle la propriété de gens qui s'en souciaient pas. Lui ne se souciait pas de connaître les propriétaires. Il planta ainsi sanglant avec un soin extrême. Après le repas de midi, il commença à trier sa semence. Je mis, je crois, assez d'insistance dans mes questions puisqu'il y répondit. Depuis 3 ans, il plantait des arbres dans cette solitude. Il en avait planté 100 000. Sur les 100 000, 20 000 étaient sortis. Sur ces 20 000, il comptait encore en perdre la moitié du fait des rongeurs ou de tout ce qu'il y a d'impossible à prévoir dans les desseins de la Providence. Restaient 10 000 chênes qui allaient pousser dans cet endroit où il n'y avait rien auparavant. C'est à ce moment-là que je me souciais de l'âge de cet homme. Il avait visiblement plus de 50 ans. 55, me dit-il. Il s'appelait Elzéar Bouffier. Il avait possédé une ferme dans les plaines. Il y avait réalisé sa vie. Il avait perdu son fils unique, puis sa femme. Il s'était retiré dans la solitude où il prenait plaisir à vivre lentement avec ses brebis et son chien. Il avait jugé que ce pays mourait par manque d'arbres. Il ajouta que, n'ayant pas d'occupation très importante, il avait résolu de remédier à cet état de choses. Menant moi-même à ce moment-là, malgré mon jeune âge, une vie solitaire, je savais toucher avec délicatesse aux âmes des solitaires. Cependant, je commis une faute. Mon jeune âge, précisément, me forçait à imaginer l'avenir en fonction de moi-même et d'une certaine recherche du bonheur. Je lui dis que, dans 30 ans, ces 10 000 chênes seraient magnifiques. Il me répondit très simplement que, si Dieu lui prêtait vie, dans 30 ans, il en aurait planté tellement d'autres que ces 10 000 seraient comme une goutte d'eau dans la mer. On refait une pause musicale un petit peu plus agitée, cette fois, avec notre amie Lady Gaga qui nous interprète Vénus. Allez, on écoute Lady Gaga.

C'était Lady Gaga. Eh oui, ben oui, Vénus, au milieu donc de Giono, l'homme qui plantait des arbres. Pourquoi pas? Reprenons notre histoire. Il étudiait déjà, d'ailleurs, la reproduction des hêtres, l'arbre avec un H. Et il avait près de sa maison une pépinière issue des faines. Les sujets qu'il avait protégés de ses moutons par une barrière en grillage étaient de toute beauté. Il pensait également à des bouleaux pour les fonds où, me dit-il, une certaine humidité dormait à quelques mètres de la surface du sol. Nous nous séparâmes le lendemain. L'année d'après, il eut la guerre de 14 dans laquelle je fus engagé pendant 5 ans. Un soldat d'infanterie ne pouvait guère y réfléchir à des arbres. À dire vrai, la chose même n'avait pas marqué en moi. Je l'avais considéré comme un dada, une collection de timbres et oublié. Sorti de la guerre, je me trouvais à la tête d'une prime de démobilisation minuscule, mais avec le grand désir de respirer un peu d'air pur. C'est sans idée préconçue, sauf celle-là, que je repris le chemin de ces contrées désertes. Le pays n'avait pas changé. Toutefois, au-delà du village mort, j'aperçus dans le lointain une sorte de brouillard gris qui recouvrait les hauteurs comme un tapis. Depuis la veille, je m'étais remis à penser à ce berger planteur d'arbres. 10 000 chênes, me disais-je, occupent vraiment un très large espace. J'avais vu mourir trop de monde pendant 5 ans pour ne pas imaginer facilement la mort d'Elzéar Bouffier. D'autant que lorsqu'on en a 20, on considère les hommes de 50 comme des vieillards, à qui il ne reste plus qu'à mourir. Il n'était pas mort, il était même fort vert. Il avait changé de métier, ne possédait plus que 4 brebis, mais par contre une 100aine de ruches. Il s'était débarrassé des moutons qui mettaient en péril ses plantations d'arbres. Car, me dit-il, et je le constatais, il ne s'était pas du tout soucié de la guerre. Il avait imperturbablement continué à planter. Les chênes de 1910 avaient alors 10 ans et étaient plus hauts que moi et que lui. Le spectacle était impressionnant. J'étais littéralement privé de parole et comme lui, ne parlait pas. Nous passâmes tout le jour en silence à nous promener dans sa forêt. Elle avait en 3 tronçons 11 km de long et 3 km dans sa plus grande largeur. Quand on se souvenait que tout était sorti des mains et de l'âme de cet homme, sans moyens techniques, on comprenait que les hommes pourraient être aussi efficaces que Dieu dans d'autres domaines que la destruction. Il avait suivi son idée et les hêtres qui m'arrivaient aux épaules, répandus à perte de vue, en témoignaient. Les chênes étaient drus et avaient dépassé l'âge où ils étaient à la merci des rongeurs. Quant au dessein de la Providence elle-même, pour détruire l'œuvre créée, il lui faudrait avoir désormais recours au cyclone. Il me montra d'admirables bosquets de bouleaux qui dataient de 5 ans, c'est-à-dire de 1915, de l'époque où je combattais à Verdun. Il leur avait fait occuper tous les fonds où il soupçonnait avec juste raison qu'il y avait de l'humidité presque à fleur de terre. Ils étaient tendres, comme des adolescents, et très décidés.

La création avait l'air d'ailleurs de s'opérer en chaîne. Il ne s'en souciait pas. Il poursuivait obstinément sa tâche, très simple. Mais en redescendant par le village, je vis couler de l'eau dans les ruisseaux qui, de mémoire d'homme, avaient toujours été à sec. C'était la plus formidable opération de réaction qu'il m'ait été donné de voir. Ces ruisseaux secs avaient jadis porté de l'eau dans des temps très anciens. Certains de ces villages tristes, dont j'ai parlé au début de mon récit, s'étaient construits sur les emplacements d'anciens villages gallo-romains dont il restait encore des traces, dans lesquels les archéologues avaient fouillé et ils avaient trouvé des hameçons à des endroits où au XXe siècle on était obligé d'avoir recours à des citernes pour avoir un peu d'eau. Le vent aussi dispersait certaines graines. En même temps que l'eau réapparut, réapparaissaient les saules, les osiers, les prés, les jardins, les fleurs et une certaine raison de vivre. Mais la transformation s'opérait si lentement qu'elle entrait dans l'habitude, sans provoquer d'étonnement. Les chasseurs qui montaient dans les solitudes à la poursuite des lièvres ou des sangliers avaient bien constaté le foisonnement des petits arbres. Mais ils l'avaient mis sur le compte des malices naturelles de la terre. C'est pourquoi personne ne touchait à l'œuvre de cet homme. Si l'on avait soupçonné, on l'aurait contrarié. Il était insoupçonnable. Qui aurait pu imaginer dans les villages et dans les administrations une telle obstination dans la générosité la plus magnifique? À partir de 1920, je ne suis jamais resté plus d'un an sans rendre visite à Elzéar Bouffier. Je ne l'ai jamais vu fléchir ni douter. Et pourtant, Dieu sait si Dieu m'a mis pouce. Je n'ai pas fait le compte de ses déboires. On imagine bien cependant que pour une réussite semblable, il a fallu vaincre l'adversité, que pour assurer la victoire d'une telle passion, il a fallu lutter avec le désespoir. Il avait, pendant un an, planté plus de 10 000 érables. Ils moururent tous. L'année d'après, il abandonna les érables pour reprendre les hêtres, qui réussirent encore mieux que les chênes. Pour avoir une idée à peu près exacte de ce caractère exceptionnel, il ne faut pas oublier qu'il exerçait dans une solitude totale. Si totale que, vers la fin de sa vie, il avait perdu l'habitude de parler. Ou, peut-être, n'en voyait-il pas la nécessité. En 1933, il reçut la visite d'un garde forestier éberlué. Ce fonctionnaire lui intima l'ordre de ne pas faire de feu dehors, de peur de mettre en danger la croissance de cette forêt naturelle. C'était la première fois, lui dit cet homme naïf, qu'on voyait une forêt pousser toute seule. À cette époque, il avait planté des hêtres à 12 kilomètres de sa maison. Pour s'éviter le trajet d'aller-retour, car il avait alors 75 ans, il envisageait de construire une cabane de pierre sur les lieux mêmes de ses plantations, ce qu'il fit l'année d'après. Et on repart pour une pause musicale avec Pauline Roff, avec une chanson intitulée « Au bord de moi ».

C'était Au bord de moi de Pauline Roff. On revient donc à notre ami Giono. En 1935, une véritable délégation administrative vint examiner la forêt naturelle. Il y avait un grand personnage des eaux et forêts, un député, des techniciens. On prononça beaucoup de paroles inutiles. On décida de faire quelque chose. Et heureusement, on ne fit rien. Sinon, la seule chose utile, mettre la forêt sous la sauvegarde de l'État et interdire qu'on vienne y charbonner. Car il était impossible de n'être pas subjugué par la beauté de ces jeunes arbres en pleine santé. Et elle exerça son pouvoir de séduction sur le député lui-même. J'avais un ami parmi les capitaines forestiers qui était de la délégation. Je lui expliquais le mystère. Un jour de la semaine après, nous allâmes tous les deux à la recherche d'Elzéar Bouffier. Nous le trouvâmes en plein travail, à 20 km de l'endroit où avait eu lieu l'inspection. Ce capitaine forestier n'était pas mon ami pour rien. Il connaissait la valeur des choses. Il sut rester silencieux. J'offris les quelques œufs que j'avais apportés en présent. Nous partageâmes notre casse-croûte en trois et quelques heures après passèrent dans la contemplation muette du paysage. Le côté d'où nous venions était couvert d'arbres de 6 à 7 mètres de haut. Je me souvenais de l'aspect du pays en 1913. Le désert. Le travail paisible et régulier, l'air vif des hauteurs, la frugalité et surtout la sérénité de l'âme avaient donné à ce vieillard une santé presque solennelle. C'était un athlète de Dieu. Je me demandais combien d'hectares il allait encore couvrir d'arbres. Avant de partir, mon ami fit simplement une brève suggestion à propos de certaines essences auxquelles le terrain d'ici paraissait devoir convenir. Il n'insista pas. Pour la bonne raison, me dit-il après, que ce bonhomme en sait plus que moi. Au bout d'une heure de marche, l'idée ayant fait son chemin en lui, il ajouta, il en sait beaucoup plus que tout le monde. Il a trouvé un fameux moyen d'être heureux. C'est grâce à ce capitaine que non seulement la forêt, mais le bonheur de cet homme furent protégés. Il fit nommer trois gardes forestiers pour cette protection et il les terrorisa de cette telle façon qu'ils restèrent insensibles à tous les pots de vin que les bûcherons pouvaient proposer. L'œuvre ne courut un risque grave que pendant la guerre de 1939. Les automobiles marchant alors au gazogène, on n'avait jamais assez de bois. On commença à faire des coupes dans les chaînes de 1910, mais ces quartiers sont si loin de tout réseau routier que l'entreprise se révéla très mauvaise au point de vue financier. On l'abandonna, le berger n'avait rien vu. Il était à 30 km de là, continuant paisiblement sa besogne, ignorant la guerre de 1939 comme il avait ignoré la guerre de 14.

J'ai vu Elzéar Bouffier pour la dernière fois en juin 1945. Il avait alors 87 ans. J'avais donc repris la route du désert. Mais maintenant, malgré le délabrement dans lequel la guerre avait laissé le pays, il y avait un car qui faisait le service entre la vallée de la Durance et la montagne. Je mis sur le compte de ce moyen de transport relativement rapide le fait que je ne reconnaissais plus les lieux de mes dernières promenades. Il me semblait aussi que l'itinéraire me faisait passer par des endroits nouveaux. J'eus besoin d'un nom de village pour conclure que j'étais bien cependant dans cette région jadis en ruine et désolée. Le car me débarqua à Verjon. En 1913, ce hameau de 10 à 12 maisons avait 3 habitants. Ils étaient sauvages, se détestaient, vivaient de chasse au piège, à peu près dans l'état physique et moral des hommes de la préhistoire. Les orties dévoraient autour d'eux les maisons abandonnées. Leur condition était sans espoir. Il ne s'agissait pour eux que d'attendre la mort, situation qui ne prédispose guère aux vertus. Tout était changé. L'air lui-même, au lieu des bourrasques sèches et brutales qui m'accueillaient jadis, soufflait une brise souple chargée d'odeurs. Un bruit semblable à celui de l'eau venait des hauteurs. C'était celui du vent dans les forêts. Enfin, chose plus étonnante, j'entendis le vrai bruit de l'eau coulant dans un bassin. Je vis qu'on avait fait une fontaine, qu'elle était abondante et, ce qui me toucha le plus, on avait planté près d'elle un tilleul qui pouvait déjà avoir dans les 4 ans. Déjà gras, symbole incontestable d'une résurrection. Par ailleurs, Verjon portait les traces d'un travail pour l'entreprise duquel l'espoir était nécessaire. L'espoir était donc revenu. On avait déblayé les ruines, abattu les pans de murs délabrés et reconstruit 5 maisons. Le hameau comptait désormais 28 habitants, dont 4 jeunes ménages. Les maisons neuves, crépies de frais, étaient entourées de jardins potagers, où poussaient, mélangés mais alignés, les légumes et les fleurs, les choux et les rosiers, les poireaux et les gueules de loup, les céleris et les anémones. C'était désormais un endroit où l'on avait envie d'habiter. À partir de là, je fis mon chemin à pied. La guerre dont nous sortions à peine n'avait pas permis l'épanouissement complet de la vie. Mais Lazare était hors du tombeau. Sur les flancs abaissés de la montagne, je voyais de petits champs d'orge et de seigle en herbe au fond d'étroites vallées, quelques prairies verdissaient. Il n'a fallu que les 8 ans qui nous séparent de cette époque pour que tout le pays resplendisse de santé et d'aisance. Sur l'emplacement des ruines que j'avais vues en 1913, s'élèvent maintenant des fermes propres, bien crépies, qui dénotent une vie heureuse et confortable. Les vieilles sources alimentées par les pluies et les neiges que retiennent les forêts se sont remises à couler. On en a canalisé les eaux. À côté de chaque ferme, dans des bosquets d'érables, les bassins des fontaines débordent sur des tapis de menthe fraîche. Et on part outre-Atlantique avec la voix mélodieuse de Tia Carrère qui nous interprète « Heartbreaker ».

Et voilà, c'était Tia Carrière, musicienne. On l'a connue musicienne et comédienne, notamment donc dans Wayne's World, le film, enfin les deux, c'est le film. Et c'est donc elle, la fiancée de Wayne, qui déjà est musicienne dans le film. Aujourd'hui, elle se concentre avec succès donc sur sa carrière musicale, comme tu peux le voir. Ça, c'est un titre tout frais, c'est sorti en début d'année, début 2026. Et ben nous voilà donc dans la toute dernière partie de cette histoire de Giono, l'homme qui plantait des arbres. Et ben l'épilogue est proche et le point final. Les villages se sont reconstruits peu à peu. Une population venue des plaines où la terre se vend cher s'est fixée dans le pays, y apportant de la jeunesse, du mouvement, de l'esprit d'aventure. On rencontre dans les chemins des hommes et des femmes bien nourris, des garçons et des filles qui savent rire et ont repris goût aux fêtes campagnardes. Si on compte l'ancienne population, méconnaissable depuis qu'elle vit avec douceur, et les nouveaux venus, plus de 10 000 personnes doivent leur bonheur à Elzéar Bouffier. Quand je réfléchis qu'un homme seul, réduit à ses simples ressources physiques et morales, a suffi pour faire surgir du désert ce pays de Canaan, je trouve que malgré tout, la condition humaine est admirable. Mais quand je fais le compte de tout ce qu'il a fallu de constance dans la grandeur d'âme et d'acharnement, dans la générosité pour obtenir ce résultat, je suis pris d'un immense respect pour ce vieux paysan sans culture qui a su mener à bien cette œuvre digne de Dieu. Elzéar Bouffier est mort paisiblement en 1947 à l'hospice de Bannon. Et voilà pour cette belle histoire. Alors, Jean Giono a toujours gardé le mystère. Est-ce que Elzéar Bouffier a vraiment existé? Alors, il n'y a pas d'Elzéar Bouffier dans l'histoire, mais est-ce qu'il y a vraiment eu un personnage identique donc à ce sympathique paysan? On ne le sait pas. Par contre, ce qui est sûr, c'est que donc au Burkina Faso, il y a bien eu un Yacouba qui a construit qui a bâti sa forêt, qui a planté patiemment pendant dizaines d'années des arbres pour faire empêcher le désert d'avancer. Et lui, par contre, a bien existé. Et on avait parlé dans un livre, il faudra que j'en reparle prochainement, puisque c'est particulièrement d'actualité, puisqu'on sait que les arbres, aujourd'hui, on le voit avec le dérèglement climatique, que planter des arbres, c'est particulièrement important d'anticiper, puisqu'un arbre met des dizaines d'années à pousser. Je vois ça dans mon propre terrain, où ça met très très longtemps à pousser. Donc, on reviendra probablement sur ce sujet à la rentrée, puisque... Pourquoi te lire cette histoire maintenant? Ben, tout simplement parce que c'est à l'automne qu'il est intéressant de planter des arbres pour gagner en eau le temps qu'il fasse leurs racines. Donc en tout cas, voilà, que cette histoire haoussienne te fasse réfléchir et qu'on revienne à la rentrée avec plein de petits arbres à planter pour préparer l'avenir, tout simplement, pour avoir de l'eau qui s'écoule là où l'eau se fait rare aujourd'hui. Et ben voilà, il est temps de te remercier pour ton écoute. Je remercie Morgan qui était aujourd'hui à la technique. Et puis, on se retrouve à la rentrée avec nos nouvelles trousses, nos tailles crayons tout neufs, nos crayons couleurs tout neufs. Et ben voilà, pour la rentrée de septembre. Et je te dis donc à bientôt.

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0: Numéro 37. Bienvenue sur les ondes de Case Rebelle, www.case-rebelle.org, pour l'émission numéro 37. Je vous propose de retrouver le cycle Histoire des musiques caribéennes, qu'on avait commencé avec le mento jamaïcain dans l'émission numéro 28. Cette fois-ci, il sera question de musique portoricaine, et plus exactement de la bomba. Avec Son del Batey, La Familia Cepeda, Grupo Paracumbe, Los Pleneros de la 21, mais aussi de la bomba de la Vallée del Chota. Voilà, le temps d'une émission, 45 minutes, pour découvrir la bomba et deux ou trois choses sur Porto Rico. On n'est pas en direct ce soir et vous pouvez appeler pour les dédicaces au numéro contact@caserebelle.org. On fera aussi gagner des places pour la Révolution en marche en répondant à la question du jour. Restez avec nous. Case Rebelle, émission 37, musique et culture afro-boricois.
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bomba ou baile de bomba ou encore bombasso. On va parler d'une musique que j'aimerais vous faire découvrir, que vous connaissez peut-être déjà. Une musique de tambour, de chant, qui remonte des profondeurs de l'histoire portoricaine depuis les chants d'esclaves. La bomba est aussi une danse, comme vous l'aurez compris. Et sa région d'origine est située près de Loíza, une ville au sud de l'île. Oui, Porto Rico est une île pas si petite des Caraïbes, d'environ 3 700 000 habitants, tout à l'est des Grandes Antilles, c'est-à-dire de Cuba, de la Jamaïque, Haïti et de la République Dominicaine. 45 minutes sur Case Rebelle pour une spéciale musique caribéenne. Et on commence cette émission avec la famille Cepeda, grand groupe afro-portoricain de musiciens, chanteurs et danseurs de bomba.

La bomba, évidemment, a des influences diverses. Musiques africaines des esclaves déportés, musique taïno des indiens caraïbes, musiques européennes des colons espagnols, hollandais, français. Sur les plantations, comme ailleurs dans les Caraïbes, en Amérique du Sud, aux États-Unis ou dans l'océan Indien, la musique et la danse permettaient d'exprimer et de pratiquer un tas de choses interdites, à cacher aux maîtres blancs. Les veillées, entre autres, étaient des temps, des lieux de réinvention pour les corps, les êtres, des esclaves qui ne s'appartenaient pas. La bomba a associé des cultes africains avec le culte de Santiago de Apostole, Saint Jean l'Apostolique. À l'origine, une figure des croisades chrétiennes, héros de guerre et symbole de victoire sur les Maures. Une figure emportée par les colons avec eux. Et à travers ce culte autorisé, Santiago de Apostole est aussi devenu une figure de protection pour les esclaves, qui peut être reliée à Ogun, dieu Yoruba, ou Zarabanda, divinité bantoue. Les paroles et les chants de Bomba concernent la religion, l'esclavage, le marronnage, la communauté, la danse.

0: À Loïssa, chaque année, fin juillet, a lieu le festival Santiago de Apostol. C'est un carnaval qui célébrait à l'origine la fin des récoltes. On y joue et danse de la bomba et de la plena, une autre musique populaire portoricaine. Et puis le carnaval et sa procession se construisent autour de quatre figures. El Caballero, le cavalier, El Virgante, le diable, représenté par des masques de tigre avec trois cornes, El Viejo, le vieillard, et La Loca, un homme habillé en femme, balayant les rues et demandant de l'argent. Loïssa, pour être dans la formule, c'est un peu la capitale de la bomba. La bomba, c'est donc une musique traditionnelle, essentiellement jouée par des groupes afro-portoricains, qui restent très populaires à Porto Rico et aussi, et de plus en plus, dans la très nombreuse diaspora aux États-Unis. Voilà, en guise de présentation pour la bomba. J'espère que vous aurez envie d'en découvrir plus. On marque une petite pause et on se retrouve juste après Bamboulé, un morceau de Los Pleneros de la 21.
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Kika, Kwembe, Olambe, Kokobale, Oyomula, Babou, Bélène, Kounia, Yuba. Il y a une vingtaine de rythmes différents pour la bomba. Ces rythmes, on les appelle seis, et ils correspondent aussi à des pas de danse de Floretea Piquetes. Traditionnellement, dans la bomba, il y a un chant solo de femme et une réponse d'un chœur. Mais ça, ça a évolué dans le temps et ce n'est plus toujours le cas. Aujourd'hui, beaucoup de groupes de bomba sont composés exclusivement d'hommes. Encore un territoire à reconquérir. Pour ce qui est des instruments de base, c'est le bouléador, tambour grave, qui donne le rythme principal. Le soubidor, tambour aigu, joue le contrepoint. C'est un peu l'équivalent du marqueur dans le goka guadeloupéen. Ensuite, il y a les palitos, ou kua, sorte de bâton pour frapper sur un tonneau en bois. Et une maraca, traditionnellement faite avec des graines de courge et de rosaire. Les tambours de la bomba sont fabriqués avec des peaux de chèvre, et autrefois, c'était des peaux de mule. Le nom de bomba viendrait du mot bamboula, des barils de rhum ou de morue que les esclaves utilisaient pour fabriquer les tambours et que les Espagnols auraient transformé en bomba. Quant au mot kua, qui désigne les bâtons qui frappent le tonneau, il vient du mot choukwa, du créole choukbois, qui signifie tronc d'arbre, des troncs d'arbres creusés qui servaient aussi à fabriquer des tambours aux Caraïbes et en Afrique. Plus tard dans le temps, et avec l'influence d'autres musiques, la guitare, l'accordéon ont pu s'ajouter aux percussions dans la bomba. Alors revenons un peu à la rythmique. Je vais vous passer quelques rythmes, disons, basiques. On commence par un rythme de Kwembe. Et puis un rythme de Sika. Maintenant un hollandais.

Et pour finir, un Saïs Corrido. Vous allez sûrement trouver des similitudes avec d'autres musiques caribéennes comme le goka, le belé, la rumba, et c'est bien logique. Et si vous voyiez comment se danse la bomba, vous en trouveriez encore d'autres. En tout cas, il existe aussi dans la bomba un dialogue étroit entre danseuses, danseurs et percussionnistes. Et il y a aussi un vêtement traditionnel, notamment pour les femmes, qui peuvent porter de longues robes à volants qu'elles font parfois onduler en leur donnant un mouvement rapide. Tout de suite, je vous propose de retrouver la famille Cepeda, autrefois emmenée par Don Rafael Cepeda. À San Juan, où ils vivent, les Cepeda ont créé des écoles de danse et de musique autour de la bomba. Le groupe folklorique familial a acquis une renommée internationale depuis leur début dans les années 40. Voici donc la famille Cepeda, suivie de Bomba que Bomba, du groupe afro-vénézuélien Huracán.

Aujourd'hui, l'image visible des Portoricains est souvent celle des descendants de colons, de gens qui s'identifient comme blancs, descendants d'Espagnols. Une image qu'on retrouve également sous le terme globalisant « latino », qui renvoie directement à l'origine européenne. Ce terme « latino » tend à invisibiliser descendants d'Amérindiens et d'esclaves africains dans un tout supposément homogène et harmonieux. Peu de héros, de révolutionnaires noirs connus dans l'histoire portoricaine. Hormis l'esclave Marco Choro, dont je parlerai tout à l'heure, Santero Figueroa, abolitionniste et militant au XIXe siècle pour les indépendances antillaises, ou Pedro Albizu Campos, leader du parti nationaliste portoricain entre 1930 et 1965. Le pouvoir politique est passé des mains des colons à celles de descendants de colons, et c'est leur histoire qui se raconte. Et tout cela est aussi l'expression du racisme plus structurel qui existe à Porto Rico, qui pousse souvent les populations métissées à se définir avant tout comme blanches, niant une part de leur héritage. Du point de vue social, les populations noires sont majoritaires dans des villes comme Loíza, Arroyo, Canovanas, endroits parmi les plus pauvres de Porto Rico. Les hautes instances politiques portoricaines ne comptent pas non plus beaucoup d'afrodescendants. La Chambre des représentants, l'Assemblée législative, est majoritairement blanche et masculine. Et pour donner une idée de l'ambiance en politique, voici l'exemple d'une attaque raciste qui a eu lieu pendant une campagne électorale en mai 2012 contre Rafael Cox Alomar, candidat noir du Popular Democratic Party. Une photo de lui avec la mention RIP Yuyo, repose en paix Yuyo, du nom d'un chimpanzé mort à 47 ans un mois plus tôt à Porto Rico, a été postée sur le compte Twitter de l'ancienne porte-parole de l'Assemblée, Zaida Hernandez. Bien sûr, celle-ci a nié être l'auteur du poste et a plus tard présenté des excuses à Alomar. Alors si je vous cite des stars portoricaines, vous les connaîtrez sûrement. Jennifer Lopez, Benicio del Toro ou Ricky Martin. Alors, en connaissez-vous des afro-portoricains? Des stars comme La India, Lala Vasquez? Avez-vous entendu parler du pianiste Rafael Hernandez, de la poétesse Julia de Burgos ou d'Alfonso Schomburg, historien et militant aux États-Unis au tout début du XXe siècle? Ou encore d'Orlando Cruz, qui fut en 2012 le premier boxeur pro en activité à avoir révélé publiquement son homosexualité?

C'est indépendant, c'est une colonie américaine. Avant que l'île ne soit colonisée, les Taïnos, les Indiens Arawak, l'appelaient Boricane, ce qui signifie « la terre du dieu vaillant ». La deuxième expédition de Christophe Colomb y arrive en 1493 et Juan Ponce de León devient gouverneur de Boricane, que les Espagnols renomment San Juan Bautista. Au départ, l'île est utilisée comme base logistique maritime pour la suite des conquêtes coloniales espagnoles et européennes. Il y a aussi de l'or qui est exploité jusqu'au

d'avancer que la variole ou d'autres maladies ont précipité la soi-disant disparition des Arawaks. Ils n'ont pas disparu, puisqu'on sait très bien ce qu'ils sont devenus. Ils sont morts de la main des colons, sinon de violences directes et indirectes, dont le but était bien l'anéantissement de ce peuple et des autres peuples indigènes. Ensuite, les Espagnols vont mettre en place l'esclavage d'Africains déportés pour développer les plantations de canne à sucre, tabac, coton. Entre-temps, l'île a encore changé.

Au début du 19e siècle, Porto Rico accueille les planteurs qui fuient la révolution haïtienne. Dans les années qui suivent, des mouvements indépendantistes émergent dans toutes les colonies espagnoles, menés par les bourgeoisies coloniales, colons et descendants de colons. L'Argentine prend son indépendance en 1810, la Colombie, l'Équateur, Panama et le Venezuela en 1919, le Mexique en 1921. L'Espagne tentera de calmer les velléités séparatistes portoricaines par des concessions de pseudo-autonomie politique, représentants élus, gouvernement local, etc. Dans les décennies 1820-1850, les révoltes d'esclaves sont de plus en plus importantes. La principale est menée à Bayamón, en 1821, par Marco Churro, pendant les célébrations de Santiago. Le mouvement est stoppé assez vite, après la dénonciation et l'arrestation des leaders. Les proches de Churro ont été exécutés, mais on ne sait pas exactement ce que lui est devenu après son arrestation. À partir des années 1860, de nombreux groupes, clubs nationalistes se créent à Porto Rico et dans la diaspora. En 1968, a lieu ce qui s'appelle le Grito de Lares, le cri de Lares. Une révolte armée dirigée notamment par deux indépendantistes et abolitionnistes blancs, Ramón Emeterio Betances et Segundo Ruiz Pelvis. Les deux, exilés à Saint-Domingue, avaient créé avec d'autres, en janvier 68, le Comité révolutionnaire de Porto Rico. Des esclaves noirs ont également participé à l'assaut. Les révolutionnaires ont rapidement proclamé l'indépendance, mais ont été défaits au bout de deux jours. En 1873, l'esclavage est aboli à Porto Rico. Mais les esclaves doivent acheter leur liberté au prix fixé par le maître. Peu après, l'engagement, c'est-à-dire la période pendant laquelle l'esclave affranchi travaille encore pour son maître pour payer sa liberté, cet engagement sera limité à 3 ans. Ni les abolitions, ni les affranchissements n'ont eu lieu du jour au lendemain. Il n'a jamais été question pour les sociétés coloniales de restituer du pouvoir aux anciens esclaves. Dans les décennies qui suivent, le statut de Porto Rico va évoluer assez vite. L'Espagne continue les réformes d'apparente autonomisation. Et en 1898, la guerre hispano-américaine éclate. Les États-Unis envahissent Porto Rico en octobre 98. Un an plus tard, le traité de Paris met fin à cette guerre. L'Espagne conserve Cuba, mais cède les Philippines, les îles Guam dans le Pacifique et Porto Rico. C'est le début de la conquête coloniale des États-Unis dans les Caraïbes. Ils envahiront Haïti en 1915 et la République dominicaine en 1916. Le Jones Act de 1917 confère la citoyenneté américaine aux habitants de Porto Rico. Parallèlement, la répression des mouvements nationalistes continue, sous l'égide américaine cette fois. Répression de manifestations et révoltes, répression meurtrière en 1934, 35, 37, 50. Je voudrais aussi vous parler rapidement de Pedro Albizu Campos, afro-portoricain, indépendantiste, né en 1891. Il étudie à Porto Rico, puis aux États-Unis et est diplômé de droit à Harvard. Il rejoint le parti nationaliste portoricain en 1924 et en devient président en 1930. Il travaille à des alliances avec d'autres mouvements indépendantistes caribéens. En 1936, les États-Unis organisent son procès et celui d'autres leaders nationalistes. Jugé coupable, Albizu Campos est emprisonné aux États-Unis en 1937. Il est libéré en 1947, après avoir passé les 4 dernières années de détention à l'hôpital pour maladie. Il retourne à Porto Rico et reprend ses activités politiques. Il est de nouveau arrêté pendant les révoltes nationalistes de 1950 qui ont pris dans tout Porto Rico. Cette fois, il est condamné à 80 ans de prison. Pendant cette seconde incarcération, il correspond notamment avec Lolita Lebrón pour organiser des actions aux États-Unis. Le 1er mars 1954, Lebrón mène un groupe de 5 nationalistes qui fait irruption au Congrès américain, déploie le drapeau portoricain au cri de « Viva Puerto Rico Libre ». Le groupe tire également des coups de feu, il y a 6 blessés. Les 5 nationalistes sont arrêtés et passeront 25 ans en prison. Campos, malade, torturé et sujet d'expérimentation médicale par radiation, meurt en prison en 1965. Il reste une grande figure pour les luttes d'indépendance portoricaines. Jusque dans les années 70, des groupes de gauche et d'extrême gauche de la diaspora, dont certains recourent à la lutte armée,
s'implique fortement dans les luttes de libération. Los Macheteros, Boricua Popular Army, Comandos Armados de Liberación, Movimiento Pro Independencia, Rompiedo el Perimetro, La Nueva Escuela, Fuerza Armada de Liberación Nacional. Depuis 1948, Porto Rico est un territoire incorporé aux États-Unis avec un gouverneur élu. Les Portoricains ne votent pas aux élections présidentielles américaines. En 2012, ils votaient par référendum pour le statut d'État américain à part entière. Jusqu'ici, le changement de statut n'a pas encore été entériné.

0: Vous venez d'entendre un Seis de Bomba Hollandais de Denis Solis et Amarilis Rios. Il faudrait une autre émission pour vous parler plus en détail de la diaspora portoricaine aux États-Unis et de son histoire complexe et passionnante. J'aurais aussi aimé aborder des questions d'identité et de racisme qui se posent aux États-Unis autour des populations noires et latino, selon le terme consacré, la question de la place des noirs dans les communautés latino et de la place des noirs latino dans l'histoire des Afro-Américains. Et puis aussi la question de la pertinence du terme latino. On essaiera aussi plus tard dans Case Rebelle de faire de la place aux Young Lords par exemple, un groupe militant radical de la diaspora portoricaine qui existait dans les années 70. En attendant, voici deux textes de poésie new-yorkaine. Vous aurez compris l'association des mots New York et portoricaine. En fait, ça concerne un mouvement culturel de la diaspora portoricaine new-yorkaise qui est né à la fin des années 60 sous l'impulsion de l'écrivain afro-portoricain Jesús Colón. Not Either, de Sandra Maria Esteves. Être portoricaine, dominicaine, poricaine, quisqueyana, taino, africaine, née dans le Bronx, pas vraiment ribara, pas vraiment ablandubienne, mais pourtant pas gringa non plus. Pero no, portora.
1: Pero
0: si, portora aussi.
1: Pero
0: ni que. Qui suis-je? Melao de Tato Laviera.
1: Melao
0: avait 19 ans lorsqu'il est arrivé des rues hispanophones de Santurce. Melao a 39 ans à New York et parle encore l'espagnol des rues de Santurce. Melaito, son fils, répond maintenant dans un anglais à l'âme noire américaine, avec des sonorités originelles de plena et des rythmes primitifs urbains de salsa. Quelque part, Melao n'est pas soucieux des critiques du voisinage sur le parler de son fils aux accents disparates. Melao se souvenait qu'on le critiquait avant à Puerto Rico parce qu'il parlait un espagnol de banlieue noire dans la classe d'anglais. Melao savait que si quiconque appelait son fils américain, ils crieraient tous deux du Puerto en anglais et espagnol, signifiant « je suis portoricain », venant de « yo soy boricua », »,« je suis un ribao », mélange dual de Melao et Melaito, son fils hispanglophone.
1: Así es la cosa, papá.

À l'instant, c'était le musicien afro-portoricain Rafael Cortiro, accompagné de son Gran Cambo et de Calo, avec le morceau Alegría Bomba S. Avec un mélange bomba-salsa, même si la bomba était déjà un des ingrédients qui ont donné la salsa dans les années 60. La bomba n'existe pas qu'à Porto Rico, il y a aussi de la bomba de la vallée del Chota, en Équateur. Cette bomba est jouée dans les communautés noires de la région de Tulcán et de Chalguyaco. Voici un premier extrait de la Banda Mocha, un groupe assez ancien, composé d'une dizaine d'hommes. La mélodie que vous entendrez est jouée avec des écorces d'agrumes pincées entre les mains.

Ensuite, je vous propose d'écouter Las Tres Marías. Ce trio de femmes sont entre autres les filles de musiciens de l'ancienne génération de la banda mocha. On les écoute.

Et puis il y a aussi des groupes plus jeunes et plus modernes, comme les Vénézuéliens Huracán de Fuego, que je vous ai passé un peu plus tôt dans l'émission. Voilà pour les connexions spéciales intercaribéennes. On repart à Porto Rico avec Sandel Bataille et on se retrouve juste après pour la fin de l'émission. Restez avec nous.

La bomba est souvent associée à l'autre musique traditionnelle portoricaine, la plena, apparue plutôt fin 19e. La plena chante les choses, les mots du quotidien, l'amour, etc. C'est un style qui est resté très populaire à travers les époques. Aujourd'hui, beaucoup de groupes comme Los Pleneros de la 21, Hermanos Ayala, Afro Boricua, jouent les deux, bomba et plena.

L'émission se termine déjà. Et oui, même les émissions de Case Rebelle ont une fin. Mais pas d'inquiétude, on se retrouve très bientôt pour l'émission du mois d'octobre. Et on se quitte avec Sueño Sueño, une plena du groupe Baracumbe. Portez-vous bien et à bientôt. Ciao.

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2: Bonjour, aujourd'hui dans les autres voix de la presse, nous recevons Pierre. Bonjour Pierre.
3: Bonjour.
2: Donc Pierre, toi tu viens nous présenter un média en ligne, Disclose. Donc est-ce que tu peux pour commencer nous présenter un petit peu Disclose, nous dire quand ça a été créé, comment, pourquoi, quels sont un peu les buts, l'objet de ce média en ligne ?
3: Oui, bien sûr. Disclose, ça a été créé en 2018 avec une campagne de financement participatif qui a réuni plus de 80 000 euros à l'époque. Et notre ambition à l'époque, c'était donc de lancer un média d'investigation indépendant sur un modèle proche de ce qui peut se faire notamment dans les pays anglo-saxons, c'est-à-dire un média qui est financé éventuellement des fondations philanthropiques pour révéler des informations sur des sujets d'intérêt public.
2: Donc Disclose, on entend pas mal parler de vous également pour des enquêtes sur l'extrême droite. C'est vraiment un média d'actualité nationale.
3: Oui, alors Disclose, je dirais même que c'est un média d'investigation international, hein, puisque en fait on se donne pas d'échelle de référence. On va autant faire des enquêtes ultra locales comme celle qu'on a publiée il y a deux semaines là sur l'Université catholique de l'Ouest qui se trouve à Angers, comme des enquêtes internationales où là on va aller voir ce qui se passe dans les champs pétroliers qui sont la propriété d'entreprises soutenues par le Crédit Agricole et qui se trouvent au Pérou. Hein. Donc voilà, on se donne pas de limites géographiques et on publie assez peu, une trentaine d'enquêtes par an, ce qui nous différencie de la plupart des sites d'actualité, y compris des sites d'investigation d'actualité.
2: Et du coup, avec ce rythme donc d'enquête et de publication justement qui n'est pas du quotidien, comment est-ce que vous travaillez ? Vous n'êtes pas en réponse justement à une actualité. Donc c'est des choix d'enquête, de dossiers qui sont faits bien en amont et que du coup vous allez prendre du temps pour justement les mener à terme.
3: Ouais, effectivement, c'est l'une de nos marques de fabrique et de nos chances aussi. Hein, c'est qu'on travaille pas du tout dans l'urgence chez Disclose. Une enquête, c'est souvent plusieurs semaines, plutôt plusieurs mois de travail de la part d'un ou d'une journaliste. Parfois, on travaille en équipe aussi. Et effectivement, ça nous permet de sélectionner une thématique et puis de l'explorer sous différents angles. Pour vous donner un exemple, en début d'année, on a publié une enquête sur Decathlon, sur les conditions de production des vêtements Decathlon et qui nous a emmené dans 5 ou 6 pays différents avec un angle sur les conditions de travail, un autre sur les liens avec la déforestation et le cuir qui était utilisé dans les chaussures de Decathlon, etc. Donc effectivement, on se donne pas de limite de temps et on collabore beaucoup avec d'autres médias, notamment à l'international, parce que ce sont eux qui ont les connaissances du terrain et qui peuvent nous apporter un point de vue unique sur ces grands sujets qu'on traite.
2: Tu parles justement d'enquête collaborative à plusieurs personnes. Donc là, on va y venir parce que vous venez de publier le guide du journalisme d'impact. Une des dernières enquêtes dont tu parles justement sur l'Université catholique de l'Ouest, vous avez travaillé avec un média que nous, on connaît bien aux autres voies de la presse, c'est La Topette, hein, journal papier principalement sur Angers. Comment ça vous est venu justement cette envie, ce besoin, je ne sais pas comment l'exprimer, de travailler avec La Topette entre autres et Reflet.info également qui fait partie de ce trio d'enquête.
3: Disons qu'on a des approches éditoriales qui sont parfaitement complémentaires et une vision, je pense, du journalisme qui est complètement partagée, hein, à savoir que le journalisme, il doit être là pour agiter les pouvoirs, pour pas aller dans leur sens, et au contraire pour révéler des informations d'intérêt public qui trop souvent sont cachés. En l'occurrence, là, le fait qu'un milliardaire d'extrême droite qui a un projet politique très très clair d'installer le RN au pouvoir en 2027, et bien le fait que ce milliardaire finance une partie des activités d'un des plus gros établissements universitaires privés en France, l'Université catholique de l'Ouest. Donc pour nous, c'était naturel de nous allier à La Topette parce que ils ont la connaissance du territoire, ils ont des réseaux que nous on n'a pas, et puis ils ont une caisse de résonance aussi, et c'est là nous on parle d'impact, qui fait que ben lorsque ils vont sortir leur journal, il va être visible. Alors pas en kiosque, mais dans tous les points de vente du journal, donc des épiceries, des librairies, etc. Et ça va permettre de démultiplier du coup la portée de l'enquête bien au-delà des réseaux sociaux et nous des réseaux habituels qu'on utilise chez Disclose.
2: Puisque on est sur cette enquête justement concernant Pierre-Édouard Sterrin, est-ce que tu peux nous parler un petit peu de Pierre-Édouard Sterrin? J'allais dire c'est un peu un Bolloré numéro 2 qui est en train d'acquérir des médias, de créer son empire et justement de vouloir influencer sur la vie politique française.
3: Oui, c'est ça. Alors c'est donc ma collègue Ariane Lavrieux qui a travaillé sur cette enquête en partenariat donc avec La Topette et Reflet.info. Pierre-Édouard Sterrin, en fait, ce qu'il faut retenir de lui, c'est que il a des activités philanthropiques, mais qui sont tout sauf désintéressés, donc via le fonds du bien commun, alors qui organise des soirées caritatives lors desquelles sont présentées tout un tas d'initiatives qui ont très souvent une coloration religieuse. Ça, c'est pas du tout répréhensible en soi. Le problème, c'est quand il vient soutenir plutôt des initiatives qui, elles, ont une visée idéologique et une visée idéologique xénophobe, raciste, et c'est tout le problème de Pierre-Édouard Sterrin. Il y a tout ce projet Périclès qui a été révélé par le journal L'Humanité là il y a un peu plus d'un an maintenant, et qui montre que en fait Pierre-Édouard Sterrin ambitionne de créer une structure, un laboratoire d'idées, de placer des personnalités à des postes clés, notamment dans les médias, et de mettre la main sur des médias pour espérer faire gagner la bataille des idées en fait à l'extrême droite. Et donc devant cette menace dont on a vu les dégâts qu'elle a fait et qu'elle fait toujours au sein de l'Empire Bolloré, eh ben il est plus que jamais important d'essayer d'enquêter dans les marges, en fait, là où l'influence ne se voit pas à première vue, et alors même qu'elle est très prégnante, à savoir dans la formation des esprits des étudiants, et en l'occurrence là à Angers.
2: Dans ce travail que vous avez justement mené avec La Topette et Reflet.info, donc on se retrouve en effet sur un exemple très très parlant de partenariat, de médias qui se retrouvent, qui se rejoignent, qui mettent en commun un peu leur force pour aborder un dossier, une enquête. Et suite à cette parution, enfin suite en parallèle, je ne sais pas comment exprimer, vous avez justement édité le guide du journalisme d'impact, dont c'est une des formules, une des choses que vous proposez justement, c'est que des médias se retrouvent, soient partenaires sur des enquêtes. Est-ce que tu peux rapidement un peu nous expliquer le pourquoi de ce guide du journalisme d'impact?
3: Oui, bien sûr. Alors le guide du journalisme d'impact, donc c'est un manuel qu'on a rendu public le 15 septembre, c'est tout récent, et qu'on a réalisé avec un autre média indépendant qui s'appelle Rembobine. Rembobine, c'est une newsletter qui revient sur l'actualité oubliée tous les 15 jours et qui essaie de mesurer ce qui a changé depuis que un sujet d'enquête a fait la une un an auparavant. Et nous, on partage beaucoup d'atomes crochus avec Rembobine parce que on revendique chez Disclose faire ce suivi dans la durée de nos sujets, mais je dirais même avant tout, on revendique le fait que nos enquêtes, elles ont des répercussions dans le monde réel. Elles ont des conséquences. Voilà. Par exemple, des conséquences judiciaires ou des conséquences médiatiques, si elles sont reprises par d'autres. Pourquoi pas, elles peuvent provoquer des mobilisations dans la rue, etc. Et ça, donc, c'est ce qu'on appelle, nous, le journalisme d'impact. Et avec Rembobine, on a allié nos forces pour essayer de théoriser un petit peu en fait ce qui pouvait se rapprocher du journalisme d'impact, comment nous le faisions, mais surtout comment d'autres médias, notamment à l'international, le pratiquent, et donc comment ils essaient de faire en sorte que l'investigation, ça provoque pas juste la colère, mais que ça permette aussi de passer à l'action.
2: C'est ce que vous essayez justement d'expliquer. Donc vous avez cette habitude déjà de travailler à l'international avec d'autres médias, en dehors justement de ce dont on a parlé avec autant La Topette, Reflet.info. Et comment ça se passe quand on mène comme ça des projets en partenariat?
3: En fait, nous, effectivement, on travaille beaucoup avec des médias souvent indépendants ou parfois des grands médias de référence, typiquement Le Guardian, la BBC, pour le Royaume-Uni et et j'en passe hein, pour d'autres pays. Le principe, c'est toujours le même, hein, c'est d'essayer en fait d'étendre la portée de nos révélations et surtout de nous assurer que l'information qu'on va révéler, elle va atteindre les bonnes personnes, c'est-à-dire celles qui sont le plus en capacité de changer les choses. Et ça, c'est une démarche qui du coup pourrait nous rapprocher plus du travail des ONG, hein, du travail des ONG qui font du plaidoyer. Alors nous, on prétend pas du tout remplacer les ONG, mais on prétend allier nos forces à d'autres médias et parfois à d'autres associations pour essayer de faire en sorte que, ben, à chaque révélation, il y ait une action et faire en sorte en fait que notre journalisme, ben, il soit utile. Et donc ça, c'est effectivement, ça s'incarne beaucoup au travers des collaborations internationales, mais aussi de partenariats qu'on va nouer avec les Amis de la Terre, Greenpeace, par exemple pour l'environnement, Amnesty International pour les droits humains, et ainsi de suite. Et c'est vraiment quelque chose dont on est très friand chez Disclose pour vraiment prolonger nos enquêtes dans le monde réel.

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1: Je trouve ça assez intéressant, la lecture justement de ce guide, parce que justement, on apprend un petit peu quelles peuvent être les répercussions sur la société de certains articles, certaines enquêtes. Par exemple, justement, on parlait de l'impact social. Vous donnez l'exemple d'une enquête menée par Mediapart, qui révèle l'existence d'un cartel français de matériel électrique. Et suite à cette enquête, l'autorité de la concurrence a infligé une amende de 470 millions d'euros aux fabricants et distributeurs pour entente sur les prix. Donc, vous précisez également justement que des articles peuvent coûter des milliers de dollars à réaliser, mais produire des millions en bénéfices distribués dans toute une communauté. Alors, bien sûr, il y a tout cet impact social, là, qu'on n'arrive pas à mesurer, et là, les chiffres sont assez probants. Dans ces cas-là, on se dit, le bénéfice, il est pour la communauté. En tant que média, en dehors d'un bénéfice, on va dire, une sorte de fierté d'avoir publié cette enquête, d'avoir mené cette enquête, qu'est-ce qu'on en retire? Est-ce que il y a un soutien, après, qui suit cette publication, cette réussite?
2: Alors, ce qui est sûr, c'est que, enfin, oui, nous, on a la chance d'avoir le soutien, et comme tout un tas d'adhérents de la presse, pas pareil, de la part de notre communauté. Mais ce qui est sûr, c'est que ce soutien, il n'est pas à la hauteur, je pense, des bénéfices pour la société que le journalisme d'investigation indépendant peut avoir. Et l'exemple de Mediapart est très bon, puisque 470 millions d'euros qui ont été récupérés donc suite à une amende de l'autorité de la concurrence, 470 millions d'euros, c'est largement plus que le chiffre d'affaires de Mediapart chaque année. Hein. On prend un autre exemple là d'un média américain qui s'appelle The News and Observer, qui avait calculé que pour $1 dépensé dans son travail d'enquête, il y avait jusqu'à $216 000 qui avaient pu être économisés en fait par la puissance publique grâce à leur travail sur, en l'occurrence, les violences policières. Donc c'est intéressant, moi je trouve, parce que plutôt que ça propose de changer le discours aussi en fait des médias qui aujourd'hui disent abonnez-vous ou faites-nous un don pour le prix d'un café. Là c'est plutôt ce qu'on apporte à la société, c'est peut-être pas tout à fait quantifiable, mais ça vaut sans doute plus que le soutien que vous pouvez nous apporter. Et pour moi, c'est aussi un moyen pour les médias indépendants de défendre leur valeur pour la société. Alors on ne vaut pas, bien sûr, que pour l'argent qu'on rapporte aux caisses de l'État, et c'est pour ça que nous on s'efforce aussi de voir tous les types d'impact qu'un média peut avoir. Et parfois un article, un podcast ou un documentaire va peut-être changer radicalement la vie d'une ou deux personnes, mais ça, si on arrive à le savoir en tant que journaliste et à le raconter, c'est formidable, parce que on aura eu un impact, pour réutiliser ce mot, qui est peut-être inquantifiable, mais qui est bien réel. Et à mon sens, c'est à ça que doit servir le journalisme, c'est à changer la vie des gens, en l'occurrence à corriger les injustices et à combattre l'impunité. Nous, c'est en tout cas ce qu'on a comme vision chez Disclose.
1: Et parmi justement cette manière de travailler, vous parlez également de préparer l'impact avant la publication. Donc, c'est-à-dire que pour chaque article, avant chaque parution d'un article, d'une enquête, vous avez un travail justement de recherche un petit peu de partenaires qui peuvent être hors du monde journalistique, hors des médias.
2: Tout à fait, partenaires ou même des personnes qu'on conçoit pas comme des partenaires, mais qui peuvent être intéressées par nos informations et qui pourraient en faire quelque chose. Par exemple, des élus. Il y a quelques années, là, on a fait une grosse enquête sur le géant de l'acier ArcelorMittal, par exemple, et on a contacté pas loin de 100 personnes, dont des élus de la région Hauts-de-France, des parlementaires au niveau européen, etc., pour voir si tous ces parlementaires voulaient donner suite, et ces élus locaux voulaient donner suite à notre enquête. Et en l'occurrence, on a eu des résultats assez impressionnants, avec des questions qui ont été posées à la Commission européenne, une lettre ouverte à la région, etc. Et si on n'avait pas contacté ces élus individuellement, ils n'auraient sans doute jamais vu passer nos informations. ça veut pas dire qu'on est en connivence avec eux. On leur envoie juste nous un briefing, un résumé en fait de nos informations, et on leur dit bah voilà, on est disponible pour recueillir une éventuelle réaction, et c'est tout. Et ça, c'est vrai que les médias sont pas habitués à le faire. Ils sont plutôt habitués à déverser en fait leurs informations dans l'espace public, et puis à espérer qu'il se passera quelque chose, que des politiques notamment vont s'en saisir. Bah, nous, c'est vrai qu'on est sur une démarche plus proactive. On peut se le permettre aussi parce que vous le rappeliez au début de cet appel. On n'est pas soumis au diktat de l'actualité, et donc comme on publie sur une temporalité longue, on a le temps de préparer l'impact vraiment en amont, plusieurs semaines auparavant.
1: Dans les autres outils que vous donnez donc dans le guide, c'est appeler à collaborer avec le public. Je pense que ça se fait pas pour chaque enquête, c'est vraiment sur des sujets spécifiques où on fait appel au public, au lecteur, enfin un public vaste.
2: Oui, tout à fait. C'est une autre manière, effectivement, hein, d'aller chercher de l'impact. C'est en fait bah, de reposer sur, pas forcément des lecteurs ou des lectrices du média, mais de lancer un appel à témoignages qui va peut-être toucher des personnes qui ne connaissent pas le média et qui vont être les mieux à même en fait de divulguer des informations cachées et qui sont d'intérêt public. C'est ce qu'a fait par exemple Mediacité sur les crèches privées. Ils ont fait un appel à témoignages, ils ont recueilli je crois plus de 130 témoignages, ça a abouti à la parution de plusieurs enquêtes dans les colonnes du média, mais surtout à la publication d'un livre, un livre enquête à la rentrée 2024, et ça c'est la preuve que en fait quand on s'appuie aussi sur les premières personnes qui savent, en utilisant là en l'occurrence la force de la communauté hein, sur internet, et ben on peut trouver des informations inédites et espérer faire changer les choses.
1: Est-ce que vous donnez justement un exemple de travail avec le public? C'est un travail qu'a fait Street Press, une sorte de référencement en gros des groupes néo-fascistes en France?
2: Oui, tout à fait. Ce qu'ils ont appelé la carte au FAF de mémoire, c'est un exemple typique effectivement de journalisme qui se repose vraiment sur l'expertise des lecteurs et des lectrices et qui après reprend la main entre guillemets, c'est-à-dire va apporter un regard journalistique sur la réalité des mouvements donc d'extrême droite et néo-fascistes en France et et c'est vrai que c'est le genre de format éditorial qui, à l'arrivée, vous avez une carte de France de la mouvance néo-nazie au quotidien, hein, si je puis dire, hein, puisque cette carte elle est vraiment alimentée en permanence. Et ben vous en repartez avec l'impression qu'effectivement ce journalisme il est utile pour et qu'il est unique en son genre. Hein, c'est pas un article sur la dernière descente de néo-nazis dans tel ou tel bar. C'est vraiment une vue d'ensemble qui est à même après de d'aiguiller. Alors peut-être les services de renseignement qui travaillent sur la mouvance extrême droite, mais aussi des citoyens et des citoyennes qui veulent tout simplement mieux combattre cette menace.
1: Et donc on parle un peu de tout ce qui est le journalisme d'impact, hein, les modalités, les pratiques. Tu as déjà parlé justement de ce que vous nommez le livre enquête, et un livre qui devient une référence durable, c'est-à-dire un livre qui arrive quand même à avoir un certain succès de librairie pour pouvoir, entre guillemets, sensibiliser le public et les responsables politiques. Je pense qu'on a peut-être un souci en ce moment encore avec l'Empire Bolloré qui détient Hachette, qui détient une grosse partie de la distribution. Est-ce que là, on se retrouve des fois face justement à un mur, à une impossibilité de diffusion ?
2: On risque en tout cas de s'y confronter de plus en plus, effectivement, si on ne défend pas plus le pluralisme dans l'édition. Un très bon exemple de ça, hein, c'est... le livre enquête, sans doute qui a fait le plus parler ces dernières années, celui de Victor Castanet, Les Fossoyeurs, là sur les dérives du groupe d'EHPAD privé Orpea. Ce livre, il a été publié aux éditions Fayard. Aujourd'hui, Fayard est tombé dans l'escarcelle hein, de Bolloré. Et effectivement, moi, je me demande vraiment si Victor Castanet aurait pu bénéficier de la liberté d'enquête dont il a bénéficié chez chez Fayard. À l'époque, Fayard avant Bolloré, après le rachat par le milliardaire donc de cette maison d'édition. Donc effectivement, ce format éditorial là, il est potentiellement menacé. Il est après un format parmi d'autres pour qu'une enquête ait un retentissement. Nous, on croit beaucoup aussi chez Disclose au documentaire, par exemple. C'est pour ça que chaque année, à peu près, on est partenaire d'une chaîne de télévision pour un documentaire. L'année dernière, on a enquêté sur Ikea, par exemple, et ça a donné lieu à un documentaire de 90 minutes sur la chaîne Arte. C'est en tout cas cette idée, hein, au-delà de Bolloré, que pour démultiplier l'impact d'une production journalistique, eh bien, il faut jamais hésiter à l'adapter, essayer d'en faire, de la prolonger sous une autre forme, et que ce soit bien sûr du web au papier, mais aussi du web à la télé, du web à la radio, etc.
1: Juste une petite promotion au passage. Donc je rappelle qu'il y a juste avant l'été est sorti le livre Débordé Bolloré. C'est justement un réseau d'une vingtaine de libraires, d'éditeurs qui ont collaboré pour dénoncer justement les pratiques Bolloré dans le monde du livre. Donc c'est un livre que je conseille. Parmi tous ces outils d'impact, j'ai cherché, mais parce qu'aux autres voies de la presse, un peu comme au SPPP, on est assez fan de médias papier. Et là, la seule option papier que j'ai trouvée, c'est un exemple de carte postale pétition, entre guillemets. Est-ce que ça veut dire que pour vous ou pour d'autres, le média papier n'est plus un média d'actualité, un média qui peut servir justement à promouvoir, à faire sens?
2: Non, au contraire, hein, c'est vrai qu'on tenait absolument à mettre cet exemple, mais on aurait pu en ajouter beaucoup d'autres, hein, sans doute. On a été contraint par la place, alors parce que même si c'est un guide sur le web, on s'est contenté de mettre un exemple par support. Donc il y a un exemple pour le papier, un exemple pour l'audiovisuel, un exemple de BD également. On a parlé du livre enquête, mais il y a la BD enquête aussi, hein, qui là pour le coup est le règne du papier par excellence. Et là, effectivement, sur cet exemple que vous mentionnez, donc c'est un média new-yorkais en fait qui enquêtait sur les pratiques illégales des propriétaires de logements qui refusent de chauffer les logements donc pour leurs locataires, ce qui est illégal, hein, dans une certaine mesure à New York. Et donc le média new-yorkais, ce qu'ils ont fait, c'est qu'ils ont essayer de repérer tout d'abord où étaient les principales réclamations en fait adressées par les citoyens et les citoyennes locataires dans la ville sur un logement mal chauffé. Et puis après, ils ont ciblé quelques quartiers et ils ont imprimé plus d'un millier de cartes postales qu'ils ont distribuées donc à la main dans les boîtes aux lettres de ces quartiers pour essayer de récolter des témoignages. Et ça leur a permis déjà d'avoir des récits très précis et de faire des portraits de locataires qui justement vivent dans des conditions indignes, mais au-delà de ça, de montrer en fait l'ampleur d'un abus de pouvoir, hein, de la part des propriétaires, et donc de pousser la ville derrière à légiférer pour contraindre davantage les propriétaires à lutter contre le mal logement. Et donc ça, c'est un exemple même où la force du papier, elle est irremplaçable. C'est vraiment, je pense qu'il n'y a pas un autre moyen numérique, c'est certain que non. La télé est pareil. Peut-être qu'ils auraient pu placarder des affiches un petit peu partout, mais là, avec ces cartes postales qui contenaient un QR code, donc qui permettaient de se connecter à un petit formulaire sur lequel on pouvait indiquer son témoignage, et ben ce média qui s'appelle The City aux États-Unis est parvenu à toucher vraiment les personnes les plus concernées par ce problème, et du coup, de fait, à faire changer les choses pour cette personne.
1: Avec cet exemple, donc, ben, on va s'arrêter là. On va inciter, entre guillemets, les auditeurs et auditrices à aller découvrir Disclose pour ceux et celles qui ne connaîtraient pas. Disclose, le site internet, disclose.ngo. Si je ne me trompe pas.
2: C'est ça. Disclose.ngo.
1: Et si les personnes sont intéressées par le guide du journalisme d'impact, je trouve très intéressant, autant pour les journalistes en formation, les journalistes en place, que pour des personnes qui voudraient comprendre un petit peu et puis justement avoir des idées de comment ça se passe et quels sont un peu les pièges également, mais les possibles de faire sortir des enquêtes. Où est-ce qu'on peut trouver le guide du journalisme d'impact?
2: Eh ben, si vous avez retenu le nom, il suffit de le mettre dans votre barre d'adresse sur votre navigateur web, guide-journalisme-impact.fr. Et donc là, vous pouvez le télécharger gratuitement. Il est en accès libre. Et donc c'est encore une fois Disclose et Rembobine hein, qui l'édite. Je précise quand même une petite chose, c'est que ce projet n'aurait pas été possible sans le Fonds pour une presse libre, qui, je crois d'ailleurs, est un soutien important à plusieurs membres du syndicat de la presse, pas pareil. Donc c'est voilà, moi ça me rend optimiste par rapport au fait qu'il y a de plus en plus d'initiatives qui soutiennent la presse libre indépendante dans ce pays.
1: Oui, il y en a besoin. Surtout que c'est pareil, il faut être un peu méfiant quand on voit les subventions culturelles qui sont coupées à droite à gauche et les menaces sur les soutiens financiers, les différentes subventions destinées aux médias, que ce soit les radios associatives de proximité ou les autres médias. On a besoin également pour tous ces médias-là de soutien qui viennent de l'extérieur. Le Fonds pour la presse libre fait partie justement de ces fonds, de ces fondations qui œuvrent pour le développement et la promotion des médias indépendants. Merci à eux. Bah, Pierre, merci beaucoup.
2: Bah, avec plaisir. Merci à toi pour l'invitation.
1: Au plaisir. Et puis, au plaisir de vous lire. Salut. C'était Les Hautes Voix de la Presse avec Pierre pour Disclose à propos du livret sur le journalisme d'impact. À la semaine prochaine. D'ici là.

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Bonsoir, vous êtes à l'écoute des Nocturnes de Chopin, une émission nocturne comme son nom l'indique sur les ondes de Radio DC, rediffusée également sur Radio BLV à Bourg-les-Valence. C'est une émission qui a pour objectif de retrouver l'ambiance parfois intimiste qu'on peut avoir en radio. C'est le genre d'ambiance que j'imagine quand je regarde des vieux polars avec des personnes qui sont en train d'écouter la radio dans leur voiture, en roulant de nuit, en étant seul sur la route. Voilà, c'est un petit peu ce genre d'ambiance que j'essaye de retrouver. C'est un objectif assez ambitieux, mine de rien. On est en train d'écouter un nocturne pour piano composé par Gabriel Fauré. C'est le nocturne numéro 13 en si mineur. Et le thème de cette nocturne, cette nuit, c'est les larmes.

Nous allons donc commencer ce nocturne sur le thème des larmes avec un morceau d'un duo. En fait, c'est un pianiste cubain, Bebo Valdés, qui a fait un album avec le chanteur de flamenco espagnol Diego El Cigala. C'est un album qui s'appelle Lágrimas Negras, larmes noires. C'est un très très très bel album. Je vous conseille de l'écouter dans son intégralité si jamais ce que vous allez entendre vous plaît. Le morceau qu'on va écouter, c'est le morceau donc qui a donné son nom à l'album, Lágrimas Negras. Voilà ce mélange de rythme cubain, de chant flamenco. On écoute Lágrimas Negras.

Bebo Valdés et Diego El Cigala avec le morceau Lagrimas Negras. Voilà, un album qui est sorti en 2003, je ne l'ai pas dit. Et Bebo Valdés, malheureusement, est mort en 2013. Il y a son fils, Chucho Valdés, qui a pris sa suite. Je crois qu'il jouait aussi du piano, mais j'en suis pas certain à vérifier. On va continuer avec un morceau de la chanteuse française Anne Sylvestre. C'est un de mes morceaux préférés, un morceau très poétique, qui s'intitule « L'enfant qui pleure au fond du puits », puisque notre thème de ce soir, c'est les larmes. Et c'est un morceau à propos de l'enfant qui est en nous et auquel on ne laisse malheureusement plus la parole en grandissant. On écoute Anne Sylvestre.

Anne Sylvestre, L'enfant qui pleure au fond du puits, donc tiré de l'album Une sorcière comme les autres, qui est sorti en 1975. On continue avec un titre extrait de la bande originale du jeu vidéo Silent Hill, qui est sorti en 99 sur PlayStation 1. Ça ne nous rajeunit pas. C'est un jeu d'horreur et de survie, accueilli assez tièdement à sa sortie, même si c'est bien vendu, parce qu'il avait été perçu comme un clone d'un autre jeu d'horreur très célèbre, Resident Evil. Mais là où Resident Evil n'était qu'un simple jeu de survie contre des zombies, Silent Hill s'est révélé avoir toute une dimension psychologique, tant au niveau de l'horreur que de son histoire, avec parfois plusieurs niveaux de lecture. Enfin, je suis très fan, donc du coup, de cette série, et de mon point de vue, c'est elle qui a élevé en fait le jeu vidéo au rang de média artistique, au même titre que le cinéma. Et du coup, le fait que ce soit artistique, ça passe aussi par la bande son, puisqu'elle est composée par Akira Yamaoka, c'est l'un des fondateurs de la licence, et elle est particulièrement réussie dans ses mélodies, sa mélancolie, qui font écho aux émotions que le jeu aspire à faire ressentir aux joueuses et aux joueurs. Donc, on écoute le morceau Tears of Akira Yamaoka, Silent Hill.

Voilà, c'était Tears Off de Akira Yamaoka, donc tiré de la bande originale du jeu Silent Hill. J'adore, je sais pas si vous avez fait gaffe, les petits craquements au début ou à la fin, enfin et à la fin même. Je suis très fan de ce genre de petite ambiance de vinyle qui craque. On va continuer avec un morceau du duo Coco Rosie. C'est un morceau qui est tiré de l'album Tales of the Grass Widow, sorti en 2013. Alors, comme souvent avec les paroles de Coco Rosie, c'est pas toujours aisé de leur donner un sens, mais cette fois-ci le titre aide vachement. Donc le titre c'est Tears for Animals, des larmes pour les animaux. Et plutôt que de vous l'expliquer, je vais vous lire un petit extrait d'interview de Bianca Cassady, l'une des deux sœurs de Coco Rosie. Donc elle disait: pourquoi pensez-vous que des abattoirs nous sont cachés? Je vais vous le dire, c'est parce que si vous voyez ce qu'il se passe derrière ces murs, vous ne consommeriez plus jamais de produits animaux. Afin de me rendre compte de ce qu'est réellement cette industrie, je me suis rendu dans un abattoir, j'ai versé des larmes pour les animaux et j'ai décidé de devenir végane.

0: Coco Rosie avec le morceau Tears for Animals. Vous avez peut-être pu reconnaître une voix qui n'est pas celle de l'une des deux sœurs de Coco Rosie. C'est la voix d'Anoni. Anoni qui avait déjà fait un featuring sur l'un des morceaux les plus connus de Coco Rosie qui s'appelle Beautiful Breeze, qui est sorti en 2005, si je dis pas de bêtises. Et donc là, ce morceau est sorti en 2013 et Anoni a de nouveau prêté sa voix. Et c'est toujours un plaisir de la retrouver sur les compos de Coco Rosie. On va continuer avec un morceau qui est tiré d'un album que j'ai énormément écouté ces presque 20 dernières années. Je suis en train de faire des maths dans ma tête, ouais, c'est ça, presque 20 ans. C'est un morceau de l'artiste Lilia Narrative. Sa musique est très hip-hop. Il y a plein de sons électroniques, mais lui-même ne rappe pas. C'est que des sons qu'il récupère, qu'il assemble. Donc, Lilia Narrative, son premier album Nouvelle Chair est sorti en 2007, et c'est lui que j'ai énormément écouté. Après, il a fait d'autres albums, mais j'ai beaucoup moins accroché. Donc voilà, c'est cet album qui reste pour moi. Et on va écouter le morceau Larmes égales, qui est très cool, hein, vous allez voir. Larmes égales, Lilia Narrative.
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Voilà, c'était Larmes égales de Lilia Narrative. C'est pas le morceau le plus abordable de l'album, mais il tape quoi, j'aime bien. On va continuer avec un artiste, mais avant de vous parler de cet artiste, je vais vous parler d'une plateforme. C'est une plateforme qui s'appelle Jamendo. Alors si vous êtes vous aussi né dans les années 80, peut-être que vous connaissez. Sinon, il y a peu de chances que vous connaissiez. En fait, en vrai, ça existe toujours. C'est une plateforme luxembourgeoise qui a été créée en 2005. Et le principe de cette plateforme, c'était de proposer aux artistes de mettre en ligne de la musique libre de droit qui pouvait être utilisée par n'importe qui à partir du moment où c'était pas dans un but commercial. Et c'était vraiment super à l'époque. J'ai une petite anecdote pour illustrer un peu l'état d'esprit de Jamendo. En 2009, il y a eu la loi Adopi, que vous connaissez probablement, donc pour punir les personnes qui téléchargent illégalement sur Internet et qui soi-disant ne respectent pas donc les droits des artistes. Et donc Adopi avait mis en place une politique dite de riposte graduée où on téléchargeait, on se faisait prendre, on recevait un avertissement une deuxième fois, et puis ça allait en montant. Et du coup Jamendo a instauré le remerciement gradué qui était également composé de 3 étapes. Pour un titre téléchargé sur Jamendo, l'internaute recevait un courriel de remerciement. En cas de récidive, entre guillemets, l'internaute recevait une lettre accompagnée d'un kit du complice avec des autocollants, des outils de promotion. Et en dernière mesure, un mois d'abonnement à Internet lui était remboursé s'il ou elle convainquait un lieu public de devenir un espace de culture libre en utilisant Jamendo comme plateforme de diffusion plutôt que de diffuser des trucs et de donner des sous à l'ASSM. Donc voilà, c'était vraiment très très cool, ça existe toujours, je vous encourage à aller voir. Et du coup, autour de la création de la plateforme, entre 2005 et 2010, je l'ai beaucoup utilisé. Et j'ai découvert un artiste que j'écoute toujours énormément, qui s'appelle Silence, qui n'existe plus. Hein. Je crois qu'il a dû faire... à l'époque, il y avait 2 albums qui étaient disponibles, qui n'ont jamais été pressés en CD, hein, puisque voilà, l'idée, c'était de mettre la musique à disposition de tous. Et j'en suis devenu très fan. On va écouter ce très joli morceau donc c'est électro, mélancolique, minimaliste. Et je vous le donne en mille, ce morceau s'intitule « Larmes ».

0: Voilà, c'était Silence avec le morceau Larme. Moi, j'aime beaucoup tout cet album avec donc où il y a le morceau Larme. Il y en a un autre qui s'appelle Effacé et qui est peut-être dans mon top 10 toute musique confondue. Voilà. Alors, je crois qu'on le trouve plus sur Jamendo, malheureusement. Et je pense que qui doit plus vraiment être trouvable même sans internet, c'est voilà. Après, si on sait jamais, hein, si vous aimez et que vraiment vous avez envie de l'écouter, vous pouvez me contacter sur le, vous pouvez utiliser le formulaire du site Radio d'ici et je vous l'enverrai avec plaisir. On continue avec une musique qui illustre un monologue devenu culte dans le cinéma. C'est le monologue de Rutger Hauer, un acteur néerlandais qui joue le rôle de Roy Batty. C'est un réplicant et peut-être que ça vous donne une information sur le film dont est tirée cette musique. C'est le film Blade Runner. Et donc, ce réplicant, Roy Batty, est une. Donc, les réplicants, c'est un peu des machines, entre guillemets, mais qui ressemblent, même biologiquement, en fait, qui sont comme des humains, mais qui ont une durée de vie qui est limitée, de 5 ans. Et malgré tout, Roy Batty et quelques autres réplicants essayent d'échapper à leurs conditions d'outils pour humains. Et là, donc, c'est la scène qui est à la fin du film. Alors, si vous ne l'avez pas vu, bouchez-vous les oreilles, on ne sait jamais. Mais voilà, donc juste avant de mourir à cause de cette obsolescence programmée, Roy lâche ce petit monologue extrêmement émouvant qui est devenu culte. On écoute la version française, je suis allé la chercher quand même histoire de savoir de quoi ça parle. Et puis ensuite, je vous mets la piste qui figure sur l'album de la bande-son de Blade Runner qui est donc composée par Vangelis. Voilà, je la trouve mieux construite et puis c'est la vraie voix de Rutger Hauer. Donc c'est tout de suite mieux. On écoute ce premier extrait en VF.
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0: Voilà, donc c'est la version française. Le morceau apporte le nom d'un passage du monologue, donc Tears in Rain, les larmes dans la pluie. On écoute à présent le morceau composé par Vangelis avec la voix de Rutger Hauer.
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C'était Vangelis, Tears in Rain, donc tiré de la bande originale de Blade Runner. J'espère que ça vous a plu. Il y a une anecdote qui est sympa, mais qui en fait est erronée. Mais je vais quand même vous la raconter, et puis après je vous dirai pourquoi elle est erronée. En fait, il y a une... ça se dit beaucoup que Rutger Hauer, au moment de cette scène, a improvisé un passage, notamment... notamment la fameuse phrase de fin où il dit « Maintenant, je dois mourir ». Du coup, c'est faux. Il l'a pas improvisé. Par contre, c'est lui qui a réécrit une partie du monologue qui avait été écrit par quelqu'un d'autre. Et donc, Rutger Hauer a repris une partie et la rumeur est née de ça. Bref, assez pour Blade Runner. On va continuer avec un morceau d'une chanteuse que j'apprécie énormément, comme toutes les personnes dont je vous parle ce soir. Elle s'appelait Clélia Vega, elle a sorti un album l'année dernière, donc en 2025, au cas où c'est une rediffusion que vous écoutez, peut-être qu'on écoutera encore les Nocturnes de Chopin en 2033, qui sait. Donc c'est un morceau qui s'appelle Warm Waters, et puis qu'on va écouter, et puis on en parle un petit peu après.

0: Warm Waters, Clelia Vega, tiré de son album This Was the Road, sorti l'année dernière. Et puis, plutôt que de vous en parler, en fait, je vais vous faire écouter un très court extrait de l'interview que j'ai fait avec elle en décembre de l'année dernière. Voilà, donc j'ai vraiment juste gardé l'extrait où on parle un tout petit peu de Warm Waters, le morceau qu'on vient d'écouter. Allez, on écoute ça. Voilà, donc vous êtes toujours à l'écoute de Radio DC. On vient d'écouter Warm Waters de Clelia Vega, un morceau tiré de son dernier album. Alors, on disait tout à l'heure, tu as des textes très poétiques. Par exemple, ce morceau qu'on vient d'écouter, Warm Waters, les eaux chaudes, c'est les larmes, c'est ça?
1: Moi,
0: je l'ai compris comme ça.
1: C'est bon, j'avais juste. Ouais. Okay. J'aimais bien l'image de la solitude dans une grande piscine, près d'une grande piscine. Voilà, c'est vraiment quelque chose sur. Pour moi, c'est un texte qui parle de santé mentale, de fragilité, de. Voilà.
0: Ouais, voilà. C'est pas très long, mais après, on parle d'autre chose. Donc, si ça vous intéresse, vous pouvez écouter l'entièreté de l'interview. Elle est sur le site de Radio DC. Vous tapez Clelia Vega dans le moteur de recherche du site et vous trouverez vite ça. On continue et on termine, en fait, parce qu'il est. C'est un morceau un petit peu long. Enfin, en vrai, il est pas si long que ça. J'aurais presque pu rajouter un dernier. Bon, peu importe ça. C'est le dernier. C'est un morceau qui s'appelle Crystal Tears, qui a été composé par un groupe grec qui existe depuis 92. Donc, c'est un groupe de métal, qui a un petit peu évolué au fur et à mesure de sa carrière, parce qu'il a commencé donc en 92, comme je disais. Et au début, ils faisaient vraiment du death. Petit à petit, ils sont partis plus en espèce de métal gothique, mélodique, avec voix féminine. Après, plus tard, plus sur du doom. Enfin bref, on s'en fout. Là, c'est la partie, donc c'est un album qui date de 99. C'est leur deuxième album, si je dis pas de bêtises. Et sur cet album, en fait, c'est ce groupe donc qui s'appelle On Thorns I Lay. Ça, j'aurais peut-être dû vous donner le nom du groupe depuis le départ. Donc On Thorns I Lay, qui signifie sur des ronces je m'allonge. Voilà, c'est plus joli en anglais quand même. Ouais, c'est un des groupes qui est connu pour être l'un des premiers à avoir utilisé le contraste voix gutturale voix féminine, une technique qui est souvent surnommée la belle et la bête à mesure qu'elle s'est popularisée. Donc vraiment au milieu des années 90, fin années 90, il y a de plus en plus de groupes qui l'ont utilisé. Et le morceau donc s'appelle Crystal Tears, tiré de l'album du même nom, sorti en 99. Et c'est un morceau que j'ai énormément écouté plus jeune, que j'ai découvert sur une compile d'un magazine. À l'époque, j'achetais des magazines de métal et l'internet était beaucoup moins développé. Et j'ai découvert beaucoup de groupes de cette manière. On va se quitter avec ce morceau de On Thorns I Lay qui s'appelle Crystal Tears. Et si je peux peut-être rajouter quand même, parce que je parlais des différentes périodes de ce groupe. En fait, au bout d'un moment, il y a plusieurs membres du groupe, au moins 3 ou 4, je crois, qui sont partis en Roumanie pour étudier la médecine. Donc ça a marqué un peu un tournant dans la carrière du groupe, parce que du coup il y a des membres qui ne sont pas partis en Roumanie, qui ont quitté, et le groupe a continué. Et je crois qu'ils ont sorti 2 ou 3 albums pendant qu'ils étaient en Roumanie, et du coup voilà, ils sont un petit peu à part. C'était la petite anecdote de fin. Merci beaucoup pour votre écoute. Vous écoutez les Nocturnes de Chopin, produites sur Radio DC. Vous l'écoutez peut-être ailleurs. Quoi qu'il en soit, vous pouvez toutes les réécouter donc sur le site de Radio DC, www.radiodc.com. Je vous remercie énormément pour votre écoute. Je vous souhaite une bonne fin de soirée. Et on se quitte avec Crystal Tears de On Thorns I Lay. Bonne soirée.

Il y a des gens qui vivent à 120. C'était mon cas. La moyenne se situe entre 60 et 80. Et moi, à présent, je vis à 20 à l'heure.

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